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1: Vous êtes toujours à l'écoute de Radio Tunis, Chaîne Inter, et les 7 heures, le point de l'actualité. Bonjour, 63,96% est le taux de réussite de l'examen de la 9e. 6063 lauréats ont été orientés vers les lycées pilotes. La meilleure moyenne au niveau national a été obtenue par une élève du collège pilote de Gabès Sud, 19,21 sur 20. Aujourd'hui commence la session des lauréats dédiée aux nouveaux bacheliers de 2026. Les élèves et lauréats doivent formuler leur choix jusqu'après-demain dimanche 5 juillet. Cette session des lauréats concerne les nouveaux bacheliers admis à la session principale et ayant obtenu une moyenne égale ou supérieure à 16 sur 20 pour les candidats des sections mathématiques, sciences expérimentales, sciences techniques, sciences de l'informatique et économie de gestion et 14 sur 20 pour les bacheliers de la section lettres. La Tunisie ambitionne d'augmenter de manière significative le revenu par habitant. Le plan de développement 2026-2030 vise un revenu individuel de 7 424 $ à l'horizon 2030, soit l'équivalent de 21 530 dinars. Ce palier permettra de hisser le revenu par habitant en Tunisie à la tranche supérieure des pays à revenus intermédiaires. Une nouvelle garantie de 13 millions d'euros vient d'être accordée par l'agence multilatérale de garantie des investissements à la société Aeolus France, chargée de la réalisation d'une grande centrale photovoltaïque de 100 MW Amazon à Sidi Bouzid. Le projet comprend une centrale photovoltaïque et une infrastructure de transport haute tension, dont 12 km de ligne aérienne. Le syndicat des pharmaciens d'officine de Tunisie annonce la poursuite du système de tiers payant dans les pharmacies conventionnées avec la CNAM. Une réunion se tiendra le 15 juillet avec la CNAM pour examiner le dossier des dettes de la caisse envers les pharmacies privées. La réunion sera présidée par le ministre des Affaires sociales. Dans le monde, le chef du commandement unifié des forces armées iraniennes a mis en garde les États-Unis et Israël contre toute attaque visant l'Iran. Cet avertissement intervient alors que le pays se prépare à organiser à partir de demain des funérailles officielles pour le guide suprême iranien, l'ayatollah Ali Khamenei. Le Qatar a annoncé des progrès positifs dans les négociations indirectes à Doha entre l'Iran et les États-Unis. Doha a précisé qu'une nouvelle série de discussions indirectes donc auront lieu après les funérailles de Ali Khamenei. Le taux de participation aux élections législatives d'hier en Algérie s'est établi à 20,79% selon un décompte provisoire des autorités, un niveau qui constituerait un plus bas historique s'il était confirmé. Les Algériens ont voté hier pour élire leurs 407 députés au Parlement. Au moins 30 personnes ont été tuées ces dernières 24 heures à Kiev. Il s'agit de l'attaque russe la plus massive contre la capitale ukrainienne depuis le début du conflit en février 2022. Kiev a promis de rendre coup pour coup à Moscou, qui a annoncé son intention de poursuivre ses attaques. Canicule en Europe, la vague de chaleur exceptionnelle qui frappe actuellement plusieurs pays européens a porté le bilan des décès liés aux températures extrêmes à près de 2500 personnes. La France se classe en tête des pays les plus durement touchés. Les estimations préliminaires font état d'au moins 1200 décès supplémentaires enregistrés au cours des trois journées les plus chaudes. En Espagne, le ministère de la Santé annonce 1152 décès depuis le 15 mai dernier, dont 1029 pour le seul mois de juin. Mondial 2026 de football, la nuit a été riche en rebondissements. Ronaldo et le Portugal ont survécu à la Croatie. Cristiano Ronaldo a joué les premiers rôles et a permis aux siens d'en sortir vainqueur à l'arraché 2-1. L'Espagne les attend en 8e de finale. La Roja qui avait surclassé hier l'Autriche 3-0. Enfin, l'Algérie a joué deux malchances. Elle s'est inclinée devant la Suisse 2-0. La Suisse qui affrontera en 8e la Colombie ou le Ghana. Opposé ce soir en 16e de finale. Voilà, je vous retrouve à 8h pour d'autres nouvelles en bref. Restez à l'écoute.
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Morning Zen, bienvenue à tous ceux qui viennent de se joindre à nous avec ce nouveau numéro de votre programme matinal estival. Dorénavant, c'est Mandelzinn qui assure vos vendredis matinaux dans le Morning Zen. Morning Zen, voilà, il faut être zen. Et bien cool, puisque c'est le début du week-end, encore une journée à travailler, une journée en séance unique, bien évidemment. Et puis, nous allons rester ensemble jusqu'à 10h avec beaucoup de musique, des informations et un invité, Zin Haddad, qui sera là à partir de 9h10. Sinon, on vous souhaite une très très bonne journée. Essayez d'être prudent au niveau des routes. Et puis, voilà, on commence tout de suite avec de la grande musique, comme d'habitude, la musique classique. Et une dédicace au jeune Haroun Bishiou, qui adore Vivaldi. Et... auquel on dédie ce titre.

Voilà, quel beau début avec la grande musique, la musique classique, et c'est une habitude désormais, chaque début de matinale, c'est un morceau du répertoire classique qui vous attend. Ce dernier était accordé, cet hommage à Vivaldi avec un concerto pour violon en mi mineur. Sinon, nous sommes le vendredi 3 juillet 2026. Aujourd'hui démarre la session de jazz à Carthage. En fait, elle a démarré hier, mais plutôt avec un spectacle de rue. Mais pour les spectacles sur la scène du Théâtre de la Mer, c'est ce soir que ça commence. Et si vous n'avez pas encore acheté vos billets, allez-y. Ils sont disponibles pour aller regarder le grand pianiste cubain Alfredo Rodriguez, qu'on a écouté à plusieurs reprises au niveau des années vinyles et dans d'autres vacations. Ça vaut vraiment le coup. Bonne journée et puis portez-vous bien. Nous vous espérons une très très bonne journée et un bon week-end. Cette fois-ci, c'est le jazz qui est à l'honneur avec McCoy Tyner.

J'espère que ce titre ne vous donnera pas envie de retourner vous coucher. Non, c'est au contraire, il faudrait que ça vous inspire pour attaquer cette belle journée. Et le morceau s'appelle When Sunny Get Blue, c'est-à-dire quand le soleil devient triste. Mais là, nous voulons que notre soleil soit le plus beau possible. On continue dans cette belle veine musicale avec The Crusaders avant de retrouver votre rendez-vous quotidien avec Dr. Noah Sharif et Focus Enfant à 7h30.

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2: 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Cette 20e édition propose du 2 au 9 juillet 7 concerts au Théâtre de la Mer. 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

0: Bonjour à toutes et tous, bienvenue sur RTCI Focus Enfant, tous les jours du lundi au vendredi sur RTCI à 7h30 avec moi, Chif, bonjour.
1: Bonjour, bonjour Afef, bonjour à tous les petits citoyens tunisiens.
0: Alors la question du jour, quels sont les droits des enfants migrants et réfugiés ?
1: Bien sûr, ils sont concernés par la Convention internationale des droits de l'enfant et bien on sûr. Aborde le problème des enfants réfugiés et des enfants migrants. Mais aussi, il y a le pacte des droits économiques et sociaux et le pacte de la migration. Les enfants sont concernés par toutes ces législations. Et chose extraordinaire chez nous en Tunisie, parce qu'on n'arrête pas de le dire, nous sommes pionniers en matière de cadre législatif pour les enfants, que ce soit dans la Constitution qui parle de non-discrimination, de prise en considération de l'intérêt supérieur de chaque enfant dans les décisions qui le concernent, mais le Code de protection de l'enfance tunisien parle de l'enfant en Tunisie. Il ne parle pas de l'enfant tunisien. Cela veut dire que tout enfant qui et sur le sol tunisien peut bénéficier de tous les mécanismes de protection dont bénéficie un enfant tunisien. Ceci est basé sur quelque chose de très très simple, Rafef. Les enfants ne sont pas responsables de la situation dans laquelle ils se trouvent. Souvent, ils ont été soit manipulés, soit orientés, soit dirigés, soit ils accompagnent leurs propres parents sur leur trajet migratoire. Bien évidemment, on doit privilégier les solutions de protection avant les solutions sécuritaires. On protège d'abord et puis après on aborde les problèmes de sécurité pour essayer de résoudre s'il y a un problème de sécurité à résoudre.
0: Voilà, merci beaucoup Moaz Chérif, excellente journée.
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Voulez-vous? Eh bien oui, ça m'a donné l'idée peut-être d'écouter des chansons françaises. Pas celles qu'on écoute souvent, mais certaines qui sont aussi belles et aussi intéressantes que je vais vous proposer de tout de suite, mais pas avant, de vous donner une idée sur le temps qu'il fera aujourd'hui. Ce temps sera peu nuageux, vendredi 3 juillet. Toutefois, des cellules orageuses se développeront au cours de l'après-midi sur les régions du centre et localement du sud. De ces orages pourront être accompagnés de pluies, parfois localement intenses. Le vent va souffler de secteur nord sur le nord et le centre, tandis qu'il sera de secteur est sur le sud. Il sera relativement fort près des côtes nord, ainsi que dans le golfe de Hammamet, et faible à modéré sur le reste des régions. La mer sera très agitée sur les côtes nord et dans le golfe de Hammamet, alors qu'elle restera agitée sur le reste du littoral. Côté température, et c'est ce qui nous intéresse le plus, les maximales vont osciller entre 30 et 40, 34 degrés sur les régions côtières du nord. Ben, c'est pas mal par rapport aux dernières journées caniculaires et les hauteurs, et entre 35 et 40 degrés Celsius quand même dans le reste du pays. Nonobstant tout cela, bonne journée à l'écoute du RTCI. Et voici tout de suite cette séquence musique française avec le groupe Gold, Capitaine Abandonné, suivi par Alain Chamfort et Manu Révin.

C'est un titre qui date de 1979 et jusque-là, il n'a pu retrouver Manu Reva. Manu Reva qui est le voilier du navigateur Alain Colas qui a disparu dans les océans malheureusement et à qui on a rendu hommage à travers ce titre écrit par Gainsbourg, Serge Gainsbourg bien évidemment, et composé et chanté par Alain Chamfort. Avant d'écouter Denis Hacherche, le vrai du faux à propos du sucre, eh ben, c'est Silver Convention. On se retrouve après les infos de 8h.

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0: Bonjour. Chaque jour ou presque, une nouvelle étude met en avant les dangers ou les vertus de tel ou tel aliment sur notre santé. Alors faisons le tri, ce qu'il en est vraiment. Nous sommes légion à considérer le sucre comme un carburant du cerveau. Alors vrai ou faux ? Eh bien c'est vrai. Pour bien fonctionner, le cerveau a besoin de glucose. En effet, ses cellules utilisent le sucre comme un carburant. Ainsi, il n'est pas conseillé de suivre un régime lors d'une période de révision ou pour un entretien. Pour apporter la dose nécessaire de glucose au cerveau, vous devez privilégier les féculents, pâtes, céréales complètes, etc. et les sucres lents. A l'inverse, vous devez éviter de consommer des sucres rapides, des gâteaux industriels, des jus industriels, des sodas. Ils engendrent une prise de poids et des pics de glycémie, c'est-à-dire lorsque le taux de sucre sanguin bondit, qui sont d'ailleurs responsables de brusques coups de fatigue.
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4: Il est 8h sur les ondes de Radio Tunis, chaîne Inter, un flash de l'actualité. Bonjour, les commissions permanentes à la ARP ont achevé l'examen du projet de plan de développement 2026-2030. Un rapport de synthèse sera prochainement élaboré avant la tenue d'une séance plénière dédiée à la poursuite de son examen. Un paradoxe insoutenable. Le nombre de personnes tuées dans les accidents de la route a augmenté de près de 10% depuis le début de l'année. Au total, 629 personnes ont perdu la vie sur nos routes, soit 57 victimes de plus qu'en 2025. Pourtant, le nombre des accidents de la route a baissé de 20% par rapport à 2025. 2251 accidents de la route ont été enregistrés depuis le début de l'année. Le taux de remplissage du barrage de Sidi Selm a atteint 59%. Le ministère de l'Agriculture assure que la situation hydrique est très rassurante au barrage, ainsi qu'au barrage du Nord. Il a précisé que le barrage de Sidi Selm est entièrement prêt à fournir de l'eau potable à au moins 12 gouvernorats. La Poste tunisienne annonce le lancement du pack Enetounsi. Le pack regroupe une large gamme de services financiers adaptés aux besoins de notre diaspora. Il permet notamment l'ouverture d'un compte d'épargne en dinars convertibles ainsi que d'un compte courant postal en devise. Ce compte courant en devise est adossé à une carte de paiement internationale offrant la flexibilité d'effectuer des retraits et des paiements en Tunisie comme à l'étranger, que ce soit en dinars ou en devise. La Transdu s'adapte à la saison estivale. Elle a annoncé des dessertes exceptionnelles pour faciliter les déplacements des citoyens vers les plages de la banlieue nord. Plusieurs lignes de bus se relieront ainsi différentes zones du Grand Tunis aux plages de Sidi Bouzaïd, La Golette et Qalat Landlous. Ces dessertes assureront deux rotations quotidiennes avec un départ à 8h30 vers les plages et un retour prévu à 18h. Les tarifs seront calculés en fonction de la longueur des lignes sans dépasser 2 dinars par trajet. L'Agence de promotion de l'industrie et de l'innovation passe au tout numérique. Elle a annoncé que depuis le 1er juillet, les prestations qu'elle assure à travers ses interlocuteurs et ses guichets uniques se limitent à la délivrance de la carte d'identification fiscale. L'agence précise qu'elle ne reçoit plus les dossiers d'immatriculation au registre national des entreprises sous format papier. Dans le monde, un soldat réserviste de l'armée sioniste a été grièvement blessé lors d'un affrontement avec les combattants du Hezbollah. Dans le sud du Liban, l'incident s'est produit dans la localité de Bent Jbeil, située à l'intérieur d'une zone occupée par l'armée sioniste. Le corps de l'ancien guide suprême iranien Ali Khamenei est arrivé aujourd'hui dans le complexe religieux de Téhéran où se dérouleront ses funérailles d'une ampleur inédite 4 mois après sa mort dans une frappe israélo-américaine. Les autorités attendent entre 15 et 20 millions de participants rien qu'à Téhéran pour cet hommage national de 3 jours qui commence à partir de demain samedi. La Russie a assuré qu'elle comptait continuer à augmenter la pression sur l'Ukraine. Cette déclaration intervient après l'une des plus importantes attaques contre Kiev qui a fait au moins 30 morts. Cette démonstration de force intervient également alors que l'armée russe ne gagne plus du terrain. Pire, la ligne de front recule même par endroits sous la pression des troupes de Kiev. Le président américain Donald Trump a déclaré aujourd'hui qu'il était ridicule que les États-Unis maintiennent une relation unilatérale avec l'OTAN, une déclaration qui intervient à moins d'une semaine du sommet de l'organisation à Ankara en Turquie. Enfin, Mondial 2026 de football, la nuit a été riche en rebondissements. Ronaldo et le Portugal ont survécu à la Croatie. Ronaldo a joué les premiers rôles et a permis aux siens d'en sortir vainqueur à l'arraché 2-1. L'Espagne les attend en 8e de finale. La Roja qui avait surclassé hier l'Autriche 3-0. Enfin, l'Algérie a joué de malchance. Elle s'est inclinée devant la Suisse 2-0. La Suisse qui affrontera en 8e la Colombie au Ghana, opposée ce soir en 16e de finale. Voilà, je vous retrouve à 9h pour d'autres nouvelles. En bref, restez à l'écoute.
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0: 8h16 minutes au carillon de Radio Tunis International. C'est le moment quotidien de retrouver notre ami Nordine Hafsi pour parler de la Coupe du Monde de football 2026.
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0: Nordine Hafsi, bonjour.
3: Bonjour, Mandr.
0: Les 16e de finale se poursuivent, Nordine, sans que les confrontations enregistrent des surprises. Par exemple, la soirée d'hier où l'Espagne a surclassé l'Autriche. J'allais dire écrasé.
3: Oui. L'Espagne a hier réalisé son meilleur match depuis le début de la compétition.
0: Tout à fait. À
3: une touche, il y a des appels, des contre-appels, des mouvements.
0: On a retrouvé l'Espagne qu'on connaît.
3: Exactement, donc ça commence, l'Espagne commence à montrer son vrai visage. Elle a dominé le match de bout en bout, donc avec un but en première période de Oyarzabal à la 36e minute, deux autres en seconde période grâce à Porro à la 66e et de nouveau
0: Oyarzabal
3: à la 89e. Eh bien, la Roja n'a à aucun moment été inquiétée par l'Autriche, qu'il faut dire n'avait pas les armes pour s'opposer à l'Espagne. Il faut avouer que l'Espagne n'a pas encaissé le moindre but en 34 matchs de toute compétition confondue. C'est-à-dire qu'elle possède une très bonne défense et un bon collectif qui lui permet donc de maintenir cette force donc, au niveau de l'équipe.
0: J'espère, Nordine, que ça ne lui arrivera pas le sort de la Tunisie qui n'a encaissé aucun but et qui, bon, malheureusement, a eu la prestation que nous connaissons tous.
3: Oui.
0: Mais par contre, bon, le Portugal, moi j'ai regardé un peu, bon, il est un peu quelconque, hein, le Portugal.
3: Oui, il n'est pas convaincant, jusqu'à présent. Il y a beaucoup de chance face à la Croatie. La Croatie qui a pris l'avantage à la 53e minute grâce à Perisic. Le Portugal a égalisé sur pénalty transformé par Cristiano Ronaldo à la 68e. Alors qu'on se dirigeait vers les prolongations, Gonzalo Ramos, l'attaquant du Paris Saint-Germain, et qui sera milanais l'année prochaine, donc qui sera à l'AC Milan, a doublé la marque à la 90e plus 4. Et l'écran de quatrième arbitre indiquait, donc la fameuse table lumineuse, le tableau lumineux, indiquait 10 minutes de temps additionnel pour cette deuxième mi-temps. Mais l'arbitre norvégien, Espen Eskas, a surpris tout le monde et il a laissé jouer pendant 19 minutes.
0: Ah, il a encore ajouté 9 minutes.
3: Mais il a ajouté 9 minutes. Oh, alors, la Croatie a marqué un but à la 90e plus 13. Mais après avoir consulté la VAR, il l'a annulé donc pour hors-jeu. Et le match Portugal-Croatie a hier dépassé le précédent record du temps additionnel d'une mi-temps dans l'histoire de la Coupe du Monde, qui était tenu par le match entre l'Angleterre et l'Iran avec 14 minutes 8 secondes en première mi-temps lors de la Coupe du Monde 2022.
0: Il faut noter également, Dorin Hafsi, que l'entraîneur du Portugal a fait sortir Ronaldo. Est-ce qu'il n'est pas...
3: Non, il n'était pas agacé, franchement. Il n'était pas agacé. Il a accès parce qu'il fallait se sauvegarder. Il fallait quelqu'un de la fraîcheur physique.
0: Oui, un peu de fraîcheur.
3: Parce que l'entraîneur, le Martinez, s'attendait à des prolongations. Il n'a jamais, je ne croyais jamais que Ramos allait donc marquer ce deuxième but. Donc, il a préparé le terrain pour les prolongations. Et Ronaldo n'était pas du tout agacé. Le Portugal se qualifie pour les huitièmes de finale où il retrouvera l'Espagne, la Roja. Et là,
0: c'est Portugal, un très beau plateau. Hein.
3: Oui, devra se montrer
0: un peu plus costaud.
3: Plus costaud, plus convaincant.
0: Oui, mais par contre, nous avons été déçus par l'élimination de l'Algérie qui a été battue par la Suisse par 2-0.
3: Oui, nous sommes maintenant à la 5e équipe africaine qui donc s'arrête au pot donc en 16e de finale, après l'Afrique du Sud, après la RDC, le Sénégal, la Côte d'Ivoire. C'est au tour de l'Algérie de quitter la compétition. Pour le moment, seul le Maroc est en 8e de finale.
0: Le Ghana éventuellement.
3: On attend les trois derniers, ça sera le Ghana, donc l'Égypte.
0: L'Égypte aussi, oui.
3: Oui, l'Égypte également, et le Cap-Vert, donc les trois qui restent en course. La Suisse, face à l'Algérie, a débloqué la situation dès la deuxième minute. Donc, elle a pris.
0: Non, c'est comme avec la Tunisie.
3: Oui, elle a accueilli à froid l'Algérie. Et c'est l'Algérie qui a commis beaucoup d'erreurs, trop d'erreurs, pour un match. Oui. Donc, qui transforme Mbolo en un gros travail de Manzambi. La sélection algérienne a tenté de réagir, mais ça manquait de créativité, ça manquait d'imagination pour déstabiliser un collectif suisse bien en place. La deuxième période commence également très mal pour l'Algérie.
0: Encore.
3: Un deuxième but dès la 46e minute par Ndoye.
0: Mais ça ne pardonne pas, Nordino.
3: Oui, ça, c'est impardonnable, qui réalise le break pour la Suisse en reprenant une balle mal renvoyée par le défenseur Belrali. Malgré les changements entre la 58e et la 71e minute, l'Algérie ne réussira pas à renverser le score. La Suisse se qualifie pour les 8e de finale. Elle affrontera la Colombie ou le Ghana. Alors, ce match marque également la victoire de l'élève Murat Yakin.
0: Sur son patron,
3: sur son maître, c'est-à-dire l'entraîneur de la Suisse, était l'élève de Vladimir Petrovic, qui l'a entraîné, donc c'était la saison de 99-2000. Ça fait 27 ans, alors que Yakin, l'entraîneur de la Suisse, évoluait au club suisse de FC Thun.
0: Mais en fin de compte, l'Algérie ou la Tunisie, il n'y a pas beaucoup de différence, puisqu'il y a juste eu un match en plus.
3: Oui, mais il y a une qualification en 16e de finale, c'est très important, c'est ça la différence. Et l'Algérie n'a pas encaissé 12 buts.
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0: À 8h22 minutes, c'est le point avec Nourdine Hafsi concernant le déroulement de cette Coupe du monde de football 2026. Les trois derniers matchs des 16e de finale vont se dérouler à partir de ce soir.
3: Oui, donc on commence dans l'ordre à 19h, ça sera Australie-Égypte, une nouvelle sélection africaine, mais je pense que là l'Égypte a les moyens de s'imposer face à l'Australie.
0: De finale.
3: Ce sera la troisième confrontation entre les deux sélections, la première en amical en 1987 en Corée du Sud, c'est soldé par un nul 0-0, mais au tir au but, la seule Australie s'était imposée par 4-3. La seconde confrontation en amical également en 2010 au Caire, et là les Pharaons l'avaient emporté par 3-0. La deuxième confrontation, elle sera à 23h, donc entre l'Argentine, le tenant du titre, et le Cap-Vert, le petit poussé, la grande sensation de cette 23e Coupe du Monde. Et la question, est-ce que le Cap-Vert va être capable de réaliser vraiment un exploit? L'impossible, c'est d'éliminer l'Argentine en 16e de finale. Attendons, donc à partir de 23h, on connaîtra le sort de ce match et le sort d'une nouvelle équipe africaine. Le troisième et dernier match donc, de ces 16e de finale, ça sera à 2h30 du matin, donc samedi.
0: Il faut vraiment veiller.
3: Oui, entre la Colombie et le Ghana, ce sera le premier duel entre les deux sélections.
0: Ça sera un bon match aussi.
3: Oui, ça sera aussi un match de coupe. Un match de coupe, parce que c'est la première fois qu'ils se rencontrent. La Colombie, une équipe sud-africaine, les Ghanéens qui sont appelés le Brésil de l'Afrique, j'espère qu'ils vont réaliser la même performance que celle qu'ils ont réalisée face à l'Angleterre. Pourquoi pas. Et
0: réussir
3: à passer en huitième de finale.
0: L'espoir est permis, en tout cas.
3: Oui.
0: Et alors, demain, débuteront les huitièmes de finale avec deux rencontres.
3: Oui.
0: Samedi 3 juillet.
3: Samedi 4 juillet.
0: 4 juillet, pardon. Oui.
3: Alors, la première, celle sera à 18h entre le Canada et le Maroc. Ce sera le deuxième face-à-face entre les deux sélections après celui de l'édition 2022 au Qatar. Les deux équipes s'étaient rencontrées en phase de poule et les Marocains avaient emporté par 2-1. Pour le match, le deuxième se déroulera à 22h. Et attention, Mandler, entre le Paraguay et la France. Le Paraguay et la France, c'était un remake du huitième de finale qui s'est déroulé en 1998 et qui s'est terminé par le but en or. C'était avec le Garriguenon, la règle du but en or.
0: Celui qui
3: marque le premier en prolongation, c'était Laurent Blanc, le défenseur central, qui avait bien marqué le but et qui a mis la France sur le chemin du sacre.
0: C'est vrai.
3: En 98.
0: C'est vrai, puisque
3: alors,
0: la France qui a remporté le
3: sacre.
0: Est-ce
3: une prémonition, franchement, ce huitième de finale qui vient, on va voir comment ça va se passer.
0: Belle empoignade en perspective, demain à 22h.
3: Oui.
0: Et le troisième match
3: Deux matchs seulement. Pour
0: alors, deux matchs.
3: Deux matchs.
0: Pour le huitième de finale. Ouais. J'étais sur trois matchs.
3: Oui.
0: Encore une fois, la rubrique faits saillants, Nourdine, puisque à chaque fois, vous nous dénichez quelques faits saillants relatifs à cette 16e à ces 16e de finale.
3: Alors, le premier fait concerne les entraîneurs. On commence par le décompte des entraîneurs démis ou démissionnaires. Alors, jusqu'à présent, ils sont 6. Le premier, on se rappelle, c'était Sabri Lamouche, le sélectionneur de l'équipe de Tunisie, qui a été écarté en pleine compétition
0: dès le premier match.
3: Après la lourde défaite face à la Suède. Puis la suite, elle comporte l'entraîneur de la Corée du Sud, de l'Écosse, de la République tchèque, de l'Uruguay, des Pays-Bas. On s'attend aussi à l'entraîneur de l'Allemagne parce qu'on lui demande de démissionner. Et la liste va encore s'allonger au fur et à mesure qu'on avance dans la compétition. Le deuxième fait, c'est le vibrant hommage rendu par l'équipe du Portugal à Diogo Jota, qui est décédé le 3 juillet 2025, jour pour jour, le jour du match disputé.
0: Il y a beaucoup d'émotions, c'est vrai.
3: Oui, par le Portugal face à la Croatie. On a vu qu'il était en larmes.
0: Ronaldo était vraiment en larmes.
3: Il a rassemblé les joueurs sur la pelouse.
0: Qui sont allés saluer le public.
3: Il a posé avec un maillot portant le numéro 21 de Diogo Jota. Le dernier fait, c'est la presse sénégalaise qui n'a pas ménagé l'entraîneur, le sélectionneur du Sénégal, Pape Thiou, après l'élimination en 16e.
0: Oh oui, c'était une élimination
3: 3-2,
0: qui fait beaucoup
3: mal. Douloureuse, cauchemardesque.
0: Avec un pénalty,
3: Pénalty y était.
0: Ah, y était. Je fais confiance.
3: Oui, c'était sévère, mais le pénalty y était.
0: D'accord.
3: Il était. Alors, le quotidien Yor, YOR, indique que son naufrage historique n'est pas celui des joueurs, mais de l'entraîneur qui a complètement sabordé le travail de ses troupes. C'est une accusation très grave. Un autre journal ne va pas par quatre chemins en titrant « Un coaching minable élimine le Sénégal ».
0: Alors là, ils n'y vont pas par quatre chemins, Nourdine.
3: Oui.
0: Je crois que c'est tout pour aujourd'hui. Hein.
3: Oui, c'est tout.
0: On vous retrouve demain à la même heure, 8h15.
3: Oui, oui.
0: Voilà, ce sera avec Fawaz Bentmassek. Bonne journée à toi, Nourdine.
3: Merci, Mandar.
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1: Oye, mi canto. C'était Gloria Estefan. 8h32 minutes au carillon d'oie de Dunisien International. C'est le Morning Zen avec Mandelzid jusqu'à 10h et la complicité technique de Houaid Bizid. On était en pleine Coupe du Monde, on continue en musique. Oye mi amor, cette fois-ci avec Dua Lipa.

Belle ambiance live avec Dua Lipa. C'était enregistré à Mexico il n'y a pas très longtemps. Oui, ça c'est un titre qui est assez récent. Oye, mi amor. Et on continue notre bonhomme de chemin dans cette matinale qui s'appelle désormais, au niveau de la programmation, la nouvelle programmation estivale qui a démarré déjà depuis ce lundi 29 juin avec une grille très riche, il y en a pour tous les goûts, avec des plus de légèreté, mais de consistance également par rapport à d'autres programmes. Et voilà, j'espère que tout le monde trouvera ce qu'il aura cherché. Nous, quant à nous, c'est de l'information et de la musique également, et de la musique tunisienne. Oui, je pense qu'il faudrait être fier de notre musique, de notre tunisianité. Et comme nous sommes dans une chaîne, sur une chaîne francophone, eh ben, là, nous essayons d'apporter cette touche au niveau de la présence tunisienne dans la musique, dans la culture d'une manière générale. Et j'aurai le plaisir d'avoir dans ce plateau du Studio 1, Zin Haddad, un artiste qui est très engagé et qui est très proche de sa... de ses origines. Il est originaire de Kairouan et il nous a concocté pas mal de jolis titres, même en français. Rappelez-vous la balade de Gérard Lenormand qu'on écoutera peut-être tout à l'heure lorsqu'il sera là au studio à mes côtés, c'est-à-dire à partir de 9h10. Mais entre-temps, il y a 8h45, nous allons écouter une capsule qui est concoctée par notre collègue Haïfa. I love Tunisia. We love Tunisia. Nous aimons la Tunisie. Mais tout de suite, c'est... alors, c'est Naïka, oui. C'est une belle franco-haïtienne qui chante très très bien et qui se produit d'ailleurs au niveau du festival de jazz à Montréal. C'est vous dire, nous aurions aimé la voir sur l'un des plateaux de la Tunisie, mais bon, ça sera peut-être pour l'année prochaine. Naïka, tout de suite, avant de retrouver la capsule de Haïfa. I love Tunisia.

Sunny Silent, c'était Bob Marley. Un avant-dernier titre, le dernier, ce sera Richard Bonin, Teddy Callot. On retrouve les infos à 9h et Zine Haddad qui est notre invité à 9h10.

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1: Vous êtes toujours à l'écoute de Radio Tunis, chaîne Inter, et les 9h, le point de l'actualité. Bonjour, aujourd'hui commence la session des lauréats dédiée aux nouveaux bacheliers de 2026. Les élèves lauréats doivent formuler leur choix jusqu'après demain dimanche 5 juillet. Cette session concerne les nouveaux bacheliers admis à la session principale et ayant obtenu une moyenne égale ou supérieure à 16 sur 20 pour les candidats des sections scientifiques, techniques et économie-gestion et 14 sur 20 pour les bacheliers de la section lettres. Le président de l'ARP appelle à accélérer la transmission au Parlement d'un ensemble de projets de loi jugés prioritaires. Il a notamment cité le code des eaux, le code des hydrocarbures, le code de l'investissement, le code d'échange, ainsi que la révision du code des collectivités locales. Boudabel a également évoqué les textes visant à simplifier le cadre juridique du financement des PME et à moderniser le système des marchés publics. Plus de 8 millions de quintaux de céréales ont été collectés à l'échelle nationale jusqu'au 1er juillet. 2,5 millions de quintaux ont déjà été évacués. C'est le gouvernorat de Belge qui occupe la première place avec 1,740 000 quintaux, suivi des gouvernorats du Kef, Bizerte, Siliana et Jendouba. Parallèlement, le paiement des agriculteurs a débuté dans toutes les agences de la BNA, des gouvernorats concernés par la collecte de céréales. Le ministère de la Santé et l'Agence d'évaluation des risques mettent en garde contre les risques liés à l'exposition aux rayons ultraviolets. Ils recommandent d'éviter l'exposition directe au soleil entre 11h et 16h lorsque l'indice UV atteint une valeur comprise entre 8 et 9. L'utilisation d'une crème solaire dont l'indice de protection solaire est supérieur à 50 et de rester à l'ombre autant que possible. Démarrage à partir de la semaine prochaine à Carquena des travaux de réalisation du quai destiné à l'accostage du bateau ambulance médicale dans la région. La délégation de Carquena précise que la société Perenco prendra en charge la construction du quai après avoir financé la fabrication du bateau ambulance dans le cadre de son programme de responsabilité sociétale. Le bateau ambulance sera mis à la disposition des habitants de l'île ainsi que de ses visiteurs afin de renforcer les services d'urgence dans la région. Actualité dans le monde, un soldat réserviste de l'armée israélienne a été grièvement blessé lors d'un affrontement avec les combattants du Hezbollah dans le sud du Liban. Le corps de l'ancien guide suprême iranien Ali Khamenei est arrivé aujourd'hui dans le complexe religieux de Téhéran où se dérouleront ses funérailles d'une ampleur inédite 4 mois après sa mort dans une frappe israélo-américaine. Les autorités iraniennes attendent entre 15 et 20 millions de participants rien qu'à Téhéran pour cet hommage national de 3 jours qui commence à partir de demain samedi. La moitié des États-Unis sous une chaleur atroce. Des millions d'Américains font face à une chaleur accablante qui devrait persister pendant plusieurs jours dans l'est du pays, notamment dans la capitale Washington et New York, et pourrait peser sur le mondial de football. Près de la Maison-Blanche, une chaleur étouffante régnait avec un ressenti de 43 degrés. Cette vague de chaleur record se concentrera sur l'est du pays pendant le week-end. Le directeur général de l'OMS a annoncé la fin de l'épidémie du virus Hanta lié à un navire de croisière. Le virus était apparu à bord d'un navire de croisière effectuant une traversée touristique de l'océan Atlantique en direction du pôle sud. Plusieurs cas d'infection et des décès ont été enregistrés parmi les passagers. Enfin, la Coupe du monde de football continue de tenir en haleine les amateurs du ballon rond. Les 16e de finale se poursuivent aujourd'hui avec 3 nouvelles affiches. Australie-Égypte à 19h, Argentine-Cap-Vert à 23h et Colombie-Ghana à 2h30 du matin. Voilà, ne quittez pas, l'actualité revient dans une heure.
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3: Chers auditeurs de RTCI, bonjour et bienvenue dans ce tout premier rendez-vous de Une valeur, une vie. Les valeurs ne changent pas le monde parce qu'on les admire, mais parce qu'on les pratique. Chaque vendredi, nous marquerons une pause pour regarder autrement notre quotidien et réveiller ces repères discrets qui font notre humanité. Aujourd'hui, Posons-nous cette question. Que reste-t-il de nos espaces publics, de nos bureaux ou de nos foyers lorsque le fil invisible du respect se détend? Permettez-moi de vous emmener au XVIIe siècle. On raconte que le peintre Rembrandt a reçu dans son atelier la visite d'un noble richissime et arrogant. L'homme entra sans saluer, jeta une bourse d'or sur la table et dit « Peins mon portrait, artisan, et fais-moi paraître puissant. » Rembrandt fixa l'homme dans les yeux, lui remit calmement sa bourse et répondit « Monsieur, mon pinceau peut peindre la lumière, mais il refuse de servir l'ombre de votre orgueil. Sortez et apprenez d'abord à saluer l'homme avant de commander à l'artiste. » Ce jour-là, Rembrandt préféra le risque de la pauvreté à la mutilation de sa dignité. Restons ensemble quelques instants sur cette scène, chers auditeurs. Ce que Rembrandt défend, c'est l'infrastructure psychologique et sociale de notre contrat social. Sans elle, la vie en communauté devient une jungle d'agressivité passive. Chaque conflit familial, chaque tension du bureau ou insulte au volant commence par cette même illusion. Croire que notre urgence personnelle efface l'existence de l'autre. Chers auditeurs, les grandes civilisations ne se bâtissent pas sur la puissance financière, mais sur le respect sacré de la condition humaine. Comme le rappelle un ancien proverbe, le respect est le vêtement que l'élégance ne remplace jamais. Une sagesse universelle qui résonne avec ce verset du Coran. Nous avons certes honoré les enfants d'Adam. وَلَقَدْ كَرَّمْنَا بَنِي آدَمَ. Cette dignité n'est pas un privilège lié au statut ou à l'âge. Elle appartient de droit de tout être humain. C'est ce que le prophète Mohammed, paix et bénédiction soit sur lui, traduisait en acte, en enseignant, n'est pas de notre. Celui que ne fait pas preuve de miséricorde envers les jeunes et ne reconnaît pas les droits et l'honneur de plus âgés. Rompre ce lien nous exclut de la communauté des hommes conscients. Dès lors, chers auditeurs, comment faire vivre cette valeur cette semaine? Je vous propose un protocole d'action en trois étapes progressives. D'abord, le regard. Apprivoiser le respect des visages invisibles en adressant un bonjour, destin et un merci conscient à l'agent de propriété, au serveur ou au gardien. Ensuite, l'écoute. Face à un désaccord, imposez-vous un silence total tant que votre interlocuteur s'exprime. Refusez l'interruption, bannissez l'ironie. Enfin, votre boussole du soir. Avant de vous endormir, demandez-vous simplement, les personnes qui ont croisé mon chemin aujourd'hui repartent-elles avec un peu plus de dignité après m'avoir rencontré? Chers auditeurs, en honorant l'autre, nous témoignons de notre propre noblesse. Merci pour ce précieux moment partagé. Veillez sur votre boussole intérieure et rendez-vous vendredi prochain pour une nouvelle manière de regarder le monde. Que votre semaine soit paisible, consciente et habitée par le respect. Belle semaine sur RTCI et à vendredi, Inch'Allah.
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0: Un Enrir, wallah, Enrir, il est fier de sa tunisianité et la montre haut et fort à travers la reprise de titres de chants tunisiens, mais également à travers ses propres compositions. J'ai l'immense plaisir de recevoir en ce vendredi 3 juillet 2026 et dans le cadre de cette nouvelle programmation de Morning Zen, l'artiste tunisien Zine Haddad. Bonjour Zine.
1: Bonjour Mondor et bonjour à tous les auditeurs de la RTCI. Merci pour l'invitation.
0: Eh ben, c'est nous qui vous remercions d'avoir accepté cette
1: Non, c'est un
0: invitation tôt
1: plaisir.
0: le matin
1: C'est un
0: pour un...
1: plaisir d'être avec vous dans ce joli studio avec ce beau décor.
0: Oui, ça donne des idées. Ça peut vous inspirer comme vous l'êtes actuellement. Et depuis toujours, Zine Haddad, vous qui avez choisi la musique comme passion.
1: Oui.
0: C'est-à-dire que, en fait, vous ne vivez pas de la musique.
1: Non, non, c'est une passion pour moi. Et ça date depuis les années 75, c'est-à-dire depuis que
0: Ah, ça fait quand
1: j'étais
0: même une
1: élève.
0: cinquantaine d'années, hein.
1: Oui, en 75, j'ai débuté dans le cadre de
0: C'était à Kairouan,
1: à
0: Zine,
1: Kairouan, voilà,
0: votre ville
1: dans
0: natale.
1: le
0: On salue tous
1: lycée
0: les
1: du
0: Kairouanais et
1: Oui,
0: Kairouanaises qui nous écoutent.
1: et mes amis et mes anciens collègues. C'est-à-dire en 1975, dans le cadre de l'association scolaire
0: Oui, c'est vrai que il y avait ce qu'on appelle les clubs scolaires
1: club
0: et
1: scolaire,
0: on apprenait plein de choses, hein.
1: dans tous les domaines
0: Oui, là,
1: artistiques. Et
0: le théâtre, la musique,
1: d'ailleurs, beaucoup d'artistes qui sont
0: sont nés de
1: De
0: cette
1: cette
0: école.
1: idée, de cette école. Et d'ailleurs, je lance un appel au ministère de
0: De l'éducation,
1: l'Éducation
0: oui,
1: pour
0: de reprendre.
1: que elle fait renaître
0: Tout à fait, c'est
1: cette
0: ces
1: idée,
0: clubs.
1: ces clubs. Vous savez, tous les membres de ce club au lycée, on attendait le vendredi,
0: Avec impatience.
1: comme
0: Ou aujourd'hui,
1: aujourd'hui,
0: c'est
1: à
0: ça, c'était
1: partir
0: les
1: de
0: vendredis après-midi.
1: après-midi. Il y a même pour le sport, le sport scolaire.
0: Bien sûr, le sport scolaire, oui.
1: Et beaucoup
0: Il y a eu beaucoup de champions qui
1: de
0: sont
1: champions
0: nés
1: qui
0: de
1: sont
0: ces
1: nés
0: fameuses
1: de
0: écoles,
1: du
0: hein.
1: oui
0: Mais
1: voilà.
0: c'est vrai que
1: Donc
0: nos...
1: ça a débuté en 75 jusqu'à l'année 80. 80 l'année 80 j'étais à la Rachidia et j'ai passé presque
0: Et
1: 12
0: pourquoi
1: ans.
0: le choix de Rachidia Zine Hadid?
1: C'était un souhait depuis que j'étais à Kérouan pour être parce que ce que je savais de la Rachidia, c'est que tous les artistes, les vrais artistes passent par cette école, tels que
0: Ça, c'est ça, pour
1: Saléha,
0: être
1: tels que
0: vraiment
1: Jouy. Oui,
0: catalogué parmi les...
1: Starlène, bien sûr.
0: Oui, c'est une très grande école, c'est
1: Très
0: vrai,
1: grande
0: qui
1: école.
0: malheureusement ne se porte pas très très bien aujourd'hui. Il y a eu le 90e anniversaire et elle mérite beaucoup mieux que ça. Bon, c'est une
1: Oui,
0: autre histoire, on en
1: autre histoire, oui.
0: reviendra peut-être, mais c'est là que vous avez fait aussi vos pas, vos premiers
1: Bien
0: pas.
1: sûr, les premiers pas, n'oubliez pas qu'on devait être présent tous les jours. Tous les jours,
0: Ah,
1: de
0: ça, je ne le
1: 6 heures.
0: savais pas.
1: Hein?
0: Ça, je ne le savais pas.
1: Non, tous les jours,
0: C'était tous les jours.
1: de 18 h à 20 h. Pour apprendre le mal ou
0: Dimanche
1: les rythmes.
0: compris.
1: Hein?
0: Vous
1: Non,
0: avez
1: dimanche, non.
0: un petit repos.
1: Mais à la fin de chaque mois, on
0: Il y a
1: a
0: le
1: un
0: concert.
1: concert, le concert
0: Ouais.
1: mensuel,
0: Concert
1: qui est
0: mensuel.
1: gratuit pour le public et
0: Et
1: pour
0: d'ailleurs,
1: présenter.
0: qui est diffusé à la radio
1: À la
0: aussi.
1: radio, oui, à la radio et à la
0: À la
1: télévision.
0: télévision.
1: Et d'ailleurs, ma première apparition, c'était le 28 avril, avec la chanson de Sidi Ali Riah El
0: 28
1: Almirh.
0: avril,
1: Et petit
0: c'était
1: à
0: quelle
1: petit,
0: année?
1: 1980.
0: Ah, ça date vraiment, là, c'est bien, oui, mais
1: Ouais.
0: c'est une date que vous n'avez pas
1: Ah
0: oubliée.
1: oui, j'ai pas oublié,
0: Et vous
1: parce que
0: avez
1: c'est
0: commencé par Al-Rihi,
1: par aller.
0: dont vous venez d'interpréter d'ailleurs le titre, un très joli titre, En
1: Donc,
0: Enrir.
1: avec la chanson de Sidi Ali Riah El Alem Yadhak,
0: Ah,
1: bon,
0: Al-Alam Yadhak, oui. Qui n'est pas une chanson facile,
1: oui, elle
0: Zina.
1: est composée, c'est-à-dire
0: Oui.
1: du point de vue composition, Sidi Ali a fait quelque chose de très difficile.
0: Oui,
1: Il a
0: d'inédit
1: le.
0: presque, hein. Oui, d'inédit presque, de quelque chose dont on n'a pas
1: Oui,
0: l'habitude.
1: qu'on n'a pas l'habitude, surtout. Pendant cette période où Ali Riah a composé cette chanson, je ne peux pas vous dire
0: Le
1: le
0: sentiment,
1: sens, les sentiments,
0: oui.
1: mais c'est une très belle chanson, surtout quand on la chante le matin. Le
0: Ah,
1: matin,
0: c'est ça donne de l'espoir,
1: de
0: ça fait
1: l'histoire,
0: rêver, ça fait
1: voilà.
0: l'alam yadhak. Ben oui, mais peut-être l'alam yadhak
1: C'est le sens
0: dans le sens
1: figuré,
0: de
1: c'est pas
0: nos
1: le.
0: turpitudes, et voilà, c'est ça.
1: Voilà. C'est une très belle chanson.
0: Donc ça, c'est un démarrage, oui.
1: Et après, c'était le démarrage. Puis, j'étais apprécié cette chanson. Je suis devenu titulaire.
0: Titulaire HD.
1: C'est-à-dire, à chaque concert, je fais le solo, une chanson solo.
0: Excellent.
1: Et bien sûr, quand je chante une chanson, il faut de la recherche, c'est-à-dire il faut chercher des chansons qui n'ont pas été révisées ou quelque chose comme ça.
0: Donc là, vraiment, il y a un côté innovation.
1: Parmi les chansons qui n'ont pas été révisées, celle qu'on a entendue, écoutée tout à l'heure, Un rire, elle est composée pendant les années 50. Et le style de cette chanson, c'est du rock.
0: Ah, carrément, c'est du rock.
1: Oui, c'est du rock. D'ailleurs, je l'ai remarqué et beaucoup de gens ont apprécié cette chanson parce que le clou de cette chanson, c'est les paroles.
0: Oui.
1: Quelqu'un qui est jaloux.
0: Très jaloux. Très jaloux, immensément jaloux. Oui. Bon, on est jaloux surtout pour notre pays aussi.
1: Bien sûr.
0: Voilà. Et vous avez continué.
1: Continué, et avec des productions, c'est-à-dire personnelles.
0: Tout à fait, voilà. Et vos propres compositions et des compositions d'autres, mais chantées par vous-même.
1: Voilà. Et après, c'est-à-dire, oui, j'ai fait des concerts ici en Tunisie, Festival Hammamet, et j'ai participé au Festival de Carthage. Et surtout la période où j'en suis fier, c'est la période de l'année 2005 à l'année 2014 ou 2018, où j'ai fait des concerts à l'étranger.
0: Vous avez fait vraiment une tournée.
1: Ça a débuté l'année 2003, l'Opéra du Caire.
0: Ah, carrément. Oui. C'est une immense institution.
1: Bien sûr.
0: C'est quelque chose.
1: Le deuxième concert, c'est le Festival de Jarach en Jordanie. Le troisième, c'est le Festival de Mawazine au Maroc.
0: Et là, quatrième, vous avez mis votre empreinte. Festival
1: tout est documenté
0: international.
1: Sur YouTube. C'est-à-dire,
0: c'est ça.
1: Pour chaque concert,
0: vous retrouvez les traces de ces fameux concerts.
1: Oui, et après le Koweït, c'est-à-dire Koweït, capitale de la culture islamique.
0: Et comment a été l'accueil, Zine?
1: Parce que généralement,
0: on dit que bon, le dialecte tunisien, on ne comprend pas beaucoup. C'est pour ça qu'il n'a pas vraiment sa véritable place.
1: Non, je te le garantis, c'est que ces pays aiment la musique tunisienne. Et surtout, dans le cadre culturel.
0: C'est ça.
1: Ma présence est dans le cadre culturel pour présenter la Tunisie. D'ailleurs, pour faciliter la tâche au public, c'est-à-dire, j'ai emmené avec moi des petits dépliants.
0: Oui.
1: Où je mets
0: vous transcrivez les paroles.
1: Les paroles, voilà, le programme du concert, les paroles.
0: Les paroles, oui.
1: Pour que le public suive avec moi.
0: Ils ne peuvent pas prétendre qu'ils ne comprennent pas.
1: Et même, j'ai emmené avec moi des meshmoum. Des meshmoum pour représenter, parce que comme tu sais, la Tunisie,
0: ne connaît pas le jasmin. Qui représente la Tunisie.
1: Et en plus de ça, beaucoup de festivals où j'ai offert des CD. Que j'ai pris avec moi. C'est-à-dire pour chaque concert, je prends.
0: C'est sur votre propre initiative.
1: Bien sûr, c'est pour représenter la Tunisie.
0: Magnifique. Vous êtes réellement
1: c'est pas
0: un
1: avec
0: ambassadeur.
1: Le chant. À part la djebba, l'habit traditionnel.
0: L'habit traditionnel tunisien, magnifique.
1: Donc, comme je vous ai dit, ma mission est culturelle.
0: Vous êtes ambassadeur. Vous êtes ambassadeur, au lieu d'être un ambassadeur, disons, qui appartient au ministère des Affaires étrangères. Mais c'est vrai, chacun de nous est un ambassadeur quand il porte les bonnes paroles, quand il porte les belles tenues, quand il donne du plaisir aux autres, il est ambassadeur de son
1: ambassadeur,
0: pays.
1: Bien sûr.
0: C'est le meilleur ambassadeur du pays, d'ailleurs.
1: Et d'ailleurs, ces concerts sont enregistrés sur YouTube. Parce qu'à chaque concert, je prends une vidéo de 12 ou 15 minutes que j'insère
0: pour laisser
1: des traces.
0: Parce que nous avons de gros problèmes d'archives.
1: À part le concert en entier, il est enregistré
0: chez moi. Pour avoir une idée, peut-être on n'a pas le temps de tout écouter.
1: Oui.
0: Et ça, c'est magnifique parce que c'est ce travail d'archivistique, je ne sais pas si on dit... En tout cas, portant sur les archives, est très important.
1: Très important.
0: Garder... Oui. La mémoire de la Tunisie, des artistes de la Tunisie.
1: Et puis après les années 2017-18, donc j'ai entamé un autre chemin.
0: Voilà.
1: C'est le chemin...
0: Vous avez choisi autre chose.
1: Autre chose, c'est de présenter des concerts à thème.
0: On choisissait une thématique.
1: Voilà.
0: Et vous développez un certain nombre de titres.
1: Voilà. Où il y a un fil conducteur de toutes les chansons qui sont présentées.
0: Donc elles ne sont pas un peu mêlées, non. C'est des chansons qui ont le même concept, disons.
1: Le même concept du concept. C'est par exemple, en 2018, on a présenté le concert Mfitah, ouverture, à la Cité de la Culture.
0: Dont on vient d'écouter l'extrait.
1: Un extrait, voilà. Et ce
0: c'était
1: concert,
0: à la Cité de la Culture, une très belle scène. Hein.
1: Oui, ce concert consiste en la présentation de chansons tunisiennes dans différents modes, malouf, chansons de Sidi Ali, de Sidi Khatraï, mes propres chansons, oui. Mais avec une exécution occidentale.
0: C'est pour ça que ça s'appelle Mfitah, c'est-à-dire ouverture.
1: C'est une ouverture. Et d'ailleurs, lors de ce concert, on a fait quelque chose de spécial. J'ai chanté un peu de Julio.
0: Oui, Julio Iglesias.
1: Je n'ai pas changé. 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

0: 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J'avais envie de te protéger, de te garder, de t'appartenir. J'avais envie de te revenir.
1: Bravo!
0: C'est une, donc,
1: Ah, c'est pas évident, c'était a cappella, sans aucun accompagnement, c'est pas du tout évident, et Zine, je peux l'attester, chante vraiment juste.
0: merci beaucoup. Donc, dans ce concert, comme j'ai chanté Julio, on a eu l'idée avec Monsieur le Mehdi, Oussem El Mehdi, de faire une première en Tunisie. C'est une composition de deux chansons. Parmi les centaines de chansons tunisiennes, on a choisi Mahlaha Tadbil
1: Okay.
0: de Hassiba Rojdi. Et parmi les centaines de chansons de françaises, on a choisi La Ballade des gens heureux.
1: De Gérard Lenormand.
0: Des gens, donc, et on a fait le mariage de ces deux chansons qui a donné un
1: Quelque chose de.
0: produit que je vous propose, ainsi que les auditeurs de RTC.
1: Alors, la balade.
0: Le
1: Houaïda.
0: titre, excuse-moi,
1: Oui,
0: Mandar,
1: bien.
0: c'est pour sur YouTube, c'est Mahlaha la balade.
1: Ah, Mahlaha la
0: J'ai pris
1: balade,
0: le
1: c'est ça
0: titre de
1: le.
0: Mahlaha Tadbil Tainik
1: Mahlaha la balade.
0: et le
1: Et là, vous
0: titre.
1: avez, disons, joint le
0: Les deux
1: français à
0: titres.
1: l'arabe, la balade et Mahlaha tathbilet ainek.
0: Voilà.

0: La balade des gens heureux, et nous sommes très heureux d'avoir en notre compagnie Zine Haddad, véritable artiste jusqu'au bout des angles, artiste tunisien, qui encore une fois montre haut et fort son attachement à ce beau pays que nous aimons tous. Et alors, nous sommes arrivés à cet amphithéâtre en 2018, cette belle ouverture sur les autres. Et c'est la caractéristique du Tunisien, Zine. Le Tunisien est très accueillant. Il aime les autres.
1: Et très ouvert.
0: Il est très ouvert.
1: Oui, bien sûr.
0: Vous avez vu plusieurs pays.
1: Et peut-être même notre situation géographique.
0: Ah oui, c'est celle qui nous permet d'être vraiment...
1: Si c'est une très belle position. Si on voit la carte géographique de...
0: Oui, nous sommes à quelques kilomètres du sud de l'Europe.
1: L'Italie,
0: c'est-à-dire... Nous sommes à la pointe de l'Afrique. C'est vrai le bon Dieu nous a donné cette très belle situation. Alors, vous êtes allé vers ce qu'on appelle les concepts.
1: Voilà. Oui, après le concert amphithéâtre, j'ai eu l'idée de faire un concert qui est une première dans le monde arabe. Oui, qui s'appelle Les Trois Étoiles.
0: Ah, et les Trois Étoiles de Michelin, non?
1: Non. Les Trois Étoiles, c'est la rencontre de trois artistes arabes de religion monothéiste.
0: Ah,
1: et ça c'est je le dis et je le répète, c'est une première dans le monde arabe.
0: Il n'y a pas eu de rencontre
1: du tout.
0: De ce
1: peut-être
0: genre.
1: À l'étranger, oui. En Europe, mais
0: dans
1: le monde
0: arabe. Vraiment de l'environnement arabe.
1: Donc j'ai eu l'idée pour faire cette rencontre sur la scène de la Cité de la Culture avec, c'est-à-dire l'accord et l'égide, sous l'égide du ministère des Affaires culturelles et du ministère des Affaires religieuses. Mmh. Et d'ailleurs, les ministres étaient présents et on a invité des personnalités qui sont des chrétiens et des juifs qui sont en Tunisie, de Gerba, sont venus de Gerba.
0: Oui, nous avons des juifs tunisiens.
1: Et avec la participation de la chanteuse de religion juive, Françoise, qui est de Fès, c'est une professeure
0: d'origine marocaine.
1: Marocaine, oui. Et un Syrien qui était là, Abdallah Mresh. C'est un Syrien. Et on a chanté, chacun a chanté.
0: C'était en quelle année
1: C'était en 2020. 21, il y avait le Covid. Et d'ailleurs, l'enregistrement, il existe sur YouTube.
0: C'est ça.
1: Et donc, le but, c'est de voir l'impact.
0: Cette communion,
1: entre trois artistes de religions différentes. Et chacun a chanté. C'est-à-dire des chansons de sa religion.
0: Qu'est-ce que vous avez chanté, Zine Haddad?
1: Allahumma salli ala al-Mustafa. Et j'ai chanté Chniya Dunya Blechenti.
0: Chniya Dunya, alors ça c'est, c'est le standard.
1: Et j'ai chanté une autre chanson, j'ai oublié.
0: Surtout, mais pas mal de titres qui représentent un tant soit peu, cette appartenance arabo-musulmane.
1: Et notre ami Abdallah Mresh a chanté des chants de Syrie. Oui, bien sûr, c'était très, très beau. Et pour la mise en scène, c'est-à-dire la scénographie, on a mis trois fauteuils sur la scène, exprès. C'est-à-dire, c'est pas chaque artiste, il chante et descend. Non.
0: On a chanté ensemble.
1: On a chanté ensemble. Et lorsque quelqu'un chante, les deux autres font le choral exprès.
0: C'est-à-dire les choristes, oui.
1: Des choristes exprès pour qu'il y ait la communication entre les artistes.
0: C'est vraiment un échange, un véritable échange.
1: Parce que tu sais, Mondor, lorsque tu m'écoutes et tu chantes avec moi, le rapprochement
0: se fait de manière naturelle, comme tu l'as dit tout à l'heure.
1: D'ailleurs, on a chanté une chanson en commun qui a été produite pour cet événement. Elle dit « Ana al-arabi wa darbi fasih wa ardi li kulli al-ibadi watan wa fi mawtini ahmadun wal-masih wa Moussa aqama bifajr al-zaman. 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Ana al-arabi wa darbi fasih وأرضي لكل العباد وطن، وفي موطني أحمد والمسيح وموسى أقام بفجر الزمن. Et il y a trois morceaux pour chaque artiste. Il chante de, et il, c'est-à-dire exprime sa fierté de sa religion. Voilà.
0: C'est magnifique.
1: Donc, c'est les trois étoiles. Après les trois étoiles, j'ai fait un autre concert qui s'appelle Sur les rives de la Méditerranée.
0: Oui.
1: C'était une rencontre de trois artistes de pays.
0: Encore trois artistes.
1: Trois artistes de pays méditerranéens. Donc j'ai invité la chanteuse italienne Sara Marturana et le musicien Monsieur Baronnier et moi. Donc lui il est français, italienne et moi en tant que tunisien. Et on a fait ce concert au théâtre municipal au profit du club Rotary La Marsa.
0: C'était en quelle année?
1: 2023.
0: 2023, c'est ça. Et nous arrivons à 2025.
1: Non,
0: 2026.
1: Après ce concert,
0: il y a eu quelque chose.
1: Il y a eu un autre concert qui s'appelle Alouen. Alouen, c'est un concert
0: des couleurs.
1: Des couleurs. Où je présente des cocktails variés de thèmes et de modes.
0: Ah, là, c'est pour ça qu'il s'agit de couleurs.
1: De couleurs.
0: Comme il y a plusieurs couleurs, donc il y a plusieurs variations. De mode.
1: Donc,
0: de...
1: ce sont des concerts.
0: Vous avez continué dans le choix de thématique.
1: Oui, parce que je vois que qu'il faut faire quelque chose avec les chansons que j'ai produites.
0: Que vous avez produites et réalisées.
1: Voilà. Oui. Et dernièrement, j'ai produit deux chansons, peut-être.
0: Donc, on va écouter une, peut-être, oui.
1: Oui, on va écouter le cocktail.
0: On va écouter le cocktail, oui.
1: On écoute le cocktail et je vais vous présenter sa naissance.
0: Oui, on va écouter le cocktail tout de suite à 9h43. Je rappelle que Zine Haddad est notre invité dans le Morning Zen de ce vendredi 3 juillet 2026.

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0: qui devaient venir avec nous et qui
1: malheureusement engagés
0: oui.
1: C'est Haider Nagazi en parole et Adnel Kourdi
0: à la composition
1: arrangement de Nedr Chérif. Donc
0: oui,
1: ce sont deux nouvelles productions que j'ai faites, j'espère qu'elles plairont au public
0: et qu'elles seront écoutées et qu'elles, et de toute façon nous on fera l'effort nécessaire pour les diffuser parce que ce sont de belles compositions. Peut-être qu'on a encore quelques minutes, Zine.
1: Je vous propose quelque chose.
0: Oui, s'il te plaît, bien sûr.
1: J'ai une chanson au rythme de jeunesse.
0: Ah, voilà, c'est ça.
1: Qui frappe biblénibique.
0: Vive la jeunesse.
1: Jeunesse.
0: Voilà. On terminera peut-être par ça. Un dernier mot, Zine. Bon, je ne voudrais pas beaucoup parler des festivals. Parce
1: Non. Et moi non plus. Je ne
0: voilà.
1: veux pas parler parce
0: Donc,
1: que c'est un très grand dossier.
0: Oui.
1: Malheureusement pour les artistes tunisiens. C'est ce que je peux le dire.
0: Bon, voilà, c'est les propos
1: et entre autres, malheureusement pour
0: oui,
1: moi, parce que ce n'est pas le moment d'en discuter.
0: Non, pas du tout. Mais oui. Voilà, essayons d'être positifs, d'avancer et de,
1: et de produire pour la bibliothèque.
0: Tout à fait.
1: Tunisie.
0: Ce qui restera ensuite, c'est vraiment un patrimoine national qui, s'il le mérite, va être gardé. Et écouter à travers les différentes générations.
1: Oui.
0: Peut-être un dernier mot, donc là, pour conclure ce très bel entretien avec Zine Haddad.
1: Merci beaucoup, et je suis très content. Et j'aime bien signaler, Mandr, que tous les concerts qu'on a discutés et qu'on a présentés,
0: oui.
1: il y a des vidéos.
0: Il y a des vidéos vraiment qui
1: sur
0: font
1: ma
0: des...
1: chaîne.
0: Oui.
1: Ce
0: sur
1: sont
0: votre
1: des
0: chaîne.
1: Vidéos pour les personnes qui n'ont pas pu assister à ces concerts, pour avoir

0: de mettre en valeur les artistes tunisiens qui ont du mérite et vous en avez Zin Haddad qui Rabbi Blenibik. Alors c'est quoi ça?
1: C'est une chanson,
0: c'est une complainte.
1: ben, c'est une chanson du feu Abdelkader Bouassida en paroles et en musique. Elle m'a plu parce que lui, il m'a présenté cette chanson. Elle m'a plu pour les paroles qu'elle a et le rythme ainsi que la composition. Vous allez la découvrir.
0: On va la découvrir tout de suite, Rabbi Blenibik.

0: C'est très joli ça, ça donne le galb, ahkam kima tahab, kif rabbi blani bik.
1: احكم
0: C'est
1: كلمة
0: un morceau de c'est Abd al-Qadir
1: عبد
0: Bouassida.
1: القادر بواسيدة فيه عبد القادر بواسيدة ربي يرحمه دونك il m'a donné beaucoup de chansons telles que قالت لي غني وسمعني حس الاوتار تررن لررن قالت لي غني وسمعني حس الاوتار تررن لررن قلت لها قلبك متهني وانا الغرام محيرني وشعل في قلبي النار با با با النار با با با النار النار
0: فوالا تري بيان فوالا Mais c'est bien là.
1: Et même il m'a fait un daur, Ruddi Uyounek. Toutes ces chansons sont sur ma chaîne YouTube.
0: Oui. Excellent, sur la chaîne YouTube de Zine Haddad, qu'on a une fois eu beaucoup de plaisir à accueillir aujourd'hui. Voilà, c'est la fin de ce Morning Zen assuré par Mandrzi, de micro du Studio 1. Où est de visite à la technique Rim Trabelsi

La partie digitale, je laisse cette fois-ci la place à ma collègue Khadija pour les informations. Je vous retrouve dimanche matin pour encore une autre matinale à partir de 7 h. Allez, passez une excellente journée.

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1: Les infos de 10h, bonjour à tous. On ouvre ce flash avec le coup d'envoi aujourd'hui même de la session des lauréats pour les nouveaux bacheliers 2026. Les candidats concernés, à savoir ceux ayant décroché une moyenne supérieure ou égale à 16 sur 20 dans les sections scientifiques et économiques et 14 sur 20 en lettres, ont jusqu'à ce dimanche 5 juillet pour formuler leur choix d'orientation. Au palais du Bardo, le président de la RP appelle le gouvernement à accélérer le calendrier législatif. Brahim Boudrbella insiste sur l'urgence de transmettre plusieurs projets de loi jugés prioritaires en ligne de mire, les nouveaux codes des eaux, des hydrocarbures, des investissements et des changes, mais aussi les textes visant à simplifier le financement des PME et à moderniser les marchés publics. Une bonne dynamique pour la campagne céréalière. Plus de 8 millions de quintaux de céréales ont été collectés à l'échelle nationale du 1er juillet. Sans surprise, le gouvernorat de Béja mène la course en tête avec un peu plus d'1 700 000 quintaux, suivi du Kef et de Bizerte. Parallèlement, la BNA a entamé le paiement des agriculteurs, dont toutes les agences des régions concernées. La Fédération tunisienne de l'hôtellerie a annoncé que la Tunisie vise désormais la barre des 15 millions de visiteurs d'ici 2 mois ou d'ici 2 à 3 ans, en s'appuyant sur des réformes structurelles et une dynamisation du marché intérieur. Les autorités de la municipalité de Tunis ont mené dans la nuit de jeudi à vendredi une opération coup de poing à Beb Souira, démantelant plusieurs kiosques installés de manière anarchique ou illégale juste devant les hôpitaux de Larabta et Salhazaïs. L'INM annonce un vendredi très instable. Des pluies orageuses et localement intenses touchent les zones côtières et le nord, avec des rafales dépassant temporairement les 60 km/h, tandis qu'un pic de chaleur de 41 degrés avec sirocco est enregistré dans l'extrême sud d'Azarzis. Il faut noter qu'une troisième secousse tellurique a été enregistrée en moins de 24 heures. Et puis dans le monde, au Moyen-Orient, l'actualité est suspendue à une trêve extrêmement fragile. À Téhéran, la dépouille de l'ancien guide suprême Ali Khamenei, tué en février dernier par des frappes américano-israéliennes, est arrivée ce matin au grand complexe religieux de la Mossala. Fait marquant de ces dernières minutes, le chef des gardiens de la Révolution a fait sa toute première apparition publique depuis le début de la guerre pour lui rendre hommage, alors que des millions de personnes sont attendues donc dès aujourd'hui pour des obsèques nationales étalées sur 5 jours et les négociations de paix indirectes entre Washington et l'Iran qui se tiennent à Doha viennent d'être officiellement mises en pause le temps des commémorations. Voilà, fin du flash. Prochain rendez-vous dans 1 heure. À tout à l'heure.
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0: Bonjour madame, bonjour mademoiselle, bonjour monsieur. Fréquence Soleil, c'est votre nouveau rendez-vous de la fin de matinée sur RTCI. 2 heures pour ralentir le rythme, respirer et laisser la musique raconter le monde. Des chansons qui traversent les époques, les pépites parfois oubliées, des découvertes venues de des quatre coins du globe, les belles pages de la chanson française, du jazz, de la soul, des musiques du monde et bien d'autres horizons sonores. Alors, au fil de cette traversée musicale, nous partagerons aussi des informations qui éveillent la curiosité, culture, patrimoine, actualité légère, des idées de sortie, anecdotes et belles histoires, une émission où l'on apprend, où l'on s'évade, où l'on prend le temps d'écouter et où l'on joue et l'on gagne des billets pour assister au concert, au festival de jazz de Tabarka. Restez donc branchés, de 10h à midi, laissez-vous porter par cette fréquence où la musique réchauffe les cœurs et où chaque morceau éclaire la journée d'une nouvelle couleur. Bienvenue donc dans Fréquence Soleil, 2 heures de lumière, de découverte, de belles émotions. Je suis Fawaz Boutmesk, je suis accompagné de Tarek Drissi à la technique et de Rim Trabelsi à la production digitale. Et nous sommes heureux de vous accompagner sur les ondes d'RTCI. Très belles émissions à tous et à toutes.
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0: C'est Thomas Dutronc et Jeff Goldman pour cette très belle reprise en jazz manouche. La belle vie, c'est une chanson de Sacha Distel.
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0: Et alors les météos pour aujourd'hui, vendredi, pour cette journée du vendredi, le temps sera généralement peu nuageux sur l'ensemble du pays. Au fil de l'après-midi, les cellules orageuses pourront se développer sur les régions du centre et localement du sud, accompagnées d'averses parfois soutenues. Le vent soufflera de secteur nord sur le nord et le centre et de secteur est sur le sud. Il sera relativement fort près des côtes nord et dans le golfe de Hammamet rendant plutôt la mer agitée et localement forte. La prudence est donc recommandée aux baigneurs et aux plaisanciers. Côté température, l'été s'installe pleinement. Les maximales varieront entre 30 et 34 degrés sur les régions côtières et les hauteurs atteindront 35 à 40 degrés à l'intérieur du pays et dans le sud où la chaleur restera bien présente. Très belle journée à tous et excellente écoute sur Fréquence Soleil sur RTCI. Du soleil, c'est le titre de cette chanson et le soleil, on en aura pour aujourd'hui.

Je veux du soleil, c'est au petit bonheur, c'est le titre, c'est le nom plutôt de cette formation, avec le chanteur qui s'appelle Jamel Alaoussi, qui nous vient d'Algérie. Restez branchés sur RTCI parce que tout à l'heure on va jouer avec nous, vous allez jouer avec nous, pour vous offrir des billets et assister au concert du festival de jazz à Tabarka. Donc on va vous proposer donc des questions, vous allez répondre et celui qui va répondre, le premier, il donne la bonne réponse au standard, et ben il gagnera 2 billets pour assister au concert de dimanche. Restez donc branchés sur RTCI, le jeu démarrera tout à l'heure dans un petit quart d'heure. Pour l'instant, retour à la musique.

C'est Sopkills, et si vous aimez la voix de la chanteuse, eh bien, elle s'appelle Yasmine Hamden. Et Yasmine Hamden est l'invitée du Festival international de Hammamet cette année. Elle se produira devant vous le 13 juillet 2026. Allez, c'est l'heure de la carte postale sur RTCI. Alors aujourd'hui, notre carte postale nous emmène au théâtre romain de Carthage. Alors sur les hauteurs, de Carthage, là où le bleu de la Méditerranée se mêle à plus de 2000 ans d'histoire, il y a le théâtre romain de Carthage. Ici, chaque pierre raconte une civilisation. À quelques pas se dressent les vestiges de l'amphithéâtre romain où se tenaient jadis les jeux et les combats qui rythmaient la vie de la cité antique. Mais ce théâtre romain, restauré et magnifiquement réaménagé au XXe siècle, est devenu l'un des plus beaux écrins culturels de la Méditerranée. Depuis la création du Festival international de Carthage en 1964, cette scène mythique accueille les plus grandes voix et les plus grands artistes du monde, Charles Aznavour, Dalida, Julio Iglesias, James Brown, Joe Cocker, Fairuz, Mejda Rumi, Marcel Khalifa, Youssou N'Dour, Gilberto Gil et Anwar Brown. Les plus grands noms aussi de la chanson tunisienne, Lotfi Bouchner, Kamil Nafer, Oulaya Naama et bien d'autres, et Dekra Mohamed par exemple. Tous ces artistes s'y sont produits, faisant vibrer ce lieu au rythme de notre patrimoine musical. Alors à la tombée de la nuit, lorsque les projecteurs s'allument et que la brise venue de la mer caresse les gradins, le temps semble suspendu, les applaudissements d'aujourd'hui répondent comme un écho à ceux d'il y a près de 20 siècles. Le théâtre romain de Carthage n'est pas seulement un monument, c'est un lieu de mémoire, de rencontres et d'émotions où l'histoire continue de s'écrire à travers la musique, la danse et les arts. Une véritable carte postale de la Tunisie ouverte sur le monde et tournée vers l'éternité. Voilà, c'était la carte postale du jour.

Le groupe s'appelle Carte de Séjour et le chanteur, vous l'avez reconnu, certainement, c'est Rachita et la musique, elle est superbe. La chanson s'appelle Rock the Casbah. 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

C'est Grace Jones avec ce titre envoûtant. I've seen that face before. 10h57 minutes. 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Dans moins d'une minute, vous avez rendez-vous avec les infos de 11h.

Et c'est Miel Selimi qui vous présente le flash de 11h. On se retrouve tout de suite après pour la suite de Fréquence Soleil. Sur RTCI, bien sûr.

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1: Les infos de 11h, bonjour à tous. Les commissions permanentes à l'ARP ont achevé l'examen du projet de plan de développement 2026-2030. Un rapport de synthèse sera prochainement élaboré avant la tenue d'une séance plénière dédiée à la poursuite de son examen. Les nouvelles sont excellentes sur le front des récoltes. Plus de 8 millions de quintaux de céréales ont été collectés à l'échelle nationale. À la date du 1er juillet, le gouvernorat de Béja reste la locomotive du pays avec plus d'1 700 000 quintaux à lui seul, talonné par le café Bizerte. Face à cette forte dynamique, la Banque nationale agricole a pris les devants et a entamé le paiement des agriculteurs dans toutes les agences régionales. Une cellule de suivi spéciale a été activée par l'Office des céréales pour traiter les demandes et éviter tout retard de versement. Un paradoxe insoutenable, le nombre de personnes tuées dans les accidents de la route a augmenté de 10% depuis le début de l'année jusqu'au 1er juillet. Au total, 629 personnes ont perdu la vie sur les routes, soit 57 victimes de plus qu'en 2025. Pourtant, le nombre des accidents de la route a baissé de 20% par rapport à 2025. Aujourd'hui commence la session des lauréats dédiée aux nouveaux bacheliers de 2026. Les élèves lauréats doivent formuler leur choix jusqu'après-demain, dimanche 5 juillet. Cette session concerne les nouveaux bacheliers admis à la session principale et ont obtenu une moyenne égale ou supérieure à 16 sur 20. Pour les candidats des sections mathématiques, sciences expérimentales, sciences techniques, sciences de l'informatique et économie-gestion, 14 sur 20 pour les bacheliers de la section lettres. Un nouveau projet de coopération tuniso-italienne dédié au développement durable de la filière laitière a été lancé dans le gouvernorat de Sélienne. Axé sur la formation agricole et l'élevage, cette initiative vise à renforcer les compétences des éleveurs, améliorer la compétitivité des exploitations et créer de nouvelles opportunités d'emploi en s'inspirant de l'expérience réussie de la région italienne de Crémone. Le point avec notre correspondant dans le Nord-Ouest, Jamel Tibé.
2: Le projet repose essentiellement, selon le commissaire régional au développement agricole de Sélienne, sur la promotion de la filière délaitage dans toutes ses étapes, notamment au niveau de la création des parcours de pâturage, du mode d'élevage des bovins laitiers, de la transformation du lait et de la commercialisation des fromages. Le tout avec comme objectif le soutien aux éleveurs pendant 3 années, et ce sur la base de l'expérience menée dans la région italienne de Crémone relative à la promotion de la filière délaitage mené dans le cadre d'une approche participative. Le projet profite, selon la même source, aux 3 délégations de Cribe, Bourouis et Macle, et s'articule sur nombre de composantes telles que la formation et l'apprentissage, la coopération entre la Tunisie et l'Italie, ainsi que le développement des petites exploitations agricoles afin qu'elles soient davantage compétitives et plus aptes à s'adapter aux changements environnementaux et numériques et génératrices d'emplois stables et surtout dignes pour les profils du secteur de l'élevage.
1: Dans le monde, le Qatar a annoncé des progrès positifs dans les négociations indirectes à Doha entre l'Iran et les États-Unis concernant les questions liées au mémorandum d'accord d'Islamabad. Doha a précisé qu'une nouvelle série de discussions indirectes aura lieu après les funérailles de l'ancien guide suprême de la Révolution. Au moins 30 personnes ont été tuées ces dernières 24 heures à Kiev. Il s'agit de l'attaque russe la plus massive contre la capitale ukrainienne depuis le début du conflit en février 2022. Kiev a promis de rendre coup pour coup à Moscou, qui a annoncé son intention de poursuivre ses attaques. Et puis canicule en Europe, la vague de chaleur exceptionnelle qui frappe actuellement plusieurs pays européens a porté le bilan des décès liés aux températures extrêmes à près de 2500 personnes. La France se classe en tête des pays les plus durement touchés. Les estimations préliminaires font état d'au moins 1200 décès supplémentaires enregistrés au cours des 3 journées les plus chaudes. En Espagne, le ministère de la Santé annonce 1152 décès depuis le 15 mai dernier, dont 1029 pour le seul mois de juin. C'était pour l'essentiel des news. En attendant de vous retrouver à midi pour d'autres nouvelles, Fréquence Soleil se poursuit en compagnie de Fawaz Bentmasek avec Tarek Drissi, notre ingénieur son à la console du studio Harim Trabelsi dans la production digitale. Restez à l'écoute.

c'est la dame en noir, c'est Barbara, et elle chante L'Aigle Noir sur RTCI. Bienvenue à tous ceux qui viennent de se joindre à nous, c'est la deuxième heure qui démarre, en direct bien sûr, il est 11h10, avec beaucoup de musique, et des informations, et puis des jeux. Ça s'appelle Fréquence Soleil, et c'est tous les jours, c'est la programmation estivale, c'est tous les jours à partir de 10h et jusqu'à minuit sur RTCI. Merci d'être là, merci d'être fidèle à votre chaîne préférée, RTCI avec vous bien sûr, et avec des programmes variés, riches et variés, des programmes musicaux et puis des programmes de culture et d'art, jusqu'à minuit bien sûr et bien plus. Aujourd'hui, Tarak Drissi à la technique, Rim Trabelsi à la production digitale, et puis Ralia Zida qui répond aux standards de RTC. Et votre serviteur Fawaz Mitmesk. Tout à l'heure, nous jouions sur RTCI pour vous permettre de gagner des billets pour le festival de jazz de Tabarka. La question était très très simple. Quelle est la date du concert au Soul? Le concert au Soul qui est prévu pour le festival de jazz de Tabarka. Quelle date aura lieu ce concert au Soul? Vous deviez appeler celui qui répond le premier, juste à cette réponse, eh bien, gagne 2 billets gratuits pour assister à ce concert. Alors, félicitations, nous avons un gagnant, Mehdi Jellouli, qui a été le plus rapide à trouver la bonne réponse. Mehdi remporte donc 2 billets pour assister au concert au Soul, au Tabarka Jazz Festival. Et comme on est très généreux, eh bien, on va vous proposer 2 autres billets gratuits pour assister au même concert qui va se donner au Théâtre de la Mer. Et ça sera le dimanche 5 juillet, c'était la question bien entendu. Donc le concert est prévu le 5 juillet 2026 à partir de 22h au Théâtre de la Mer, au Tabarka Jazz Festival. Alors on va vous faire gagner 2 autres billets pour assister à ce concert. Alors au Soul, ça s'appelle au Soul. Il est proposé par Yassine Boulares et il sera accompagné d'un chanteur algérien. Moi j'aimerais bien savoir de qui il s'agit. Alors si vous avez la bonne réponse, vous savez ce qu'il faut faire. Appelez le 71 840 000 et Ralia Zrida se fera un plaisir de vous répondre. Donc si vous avez la bonne réponse, appelez tout de suite au 71 840 000 qui va accompagner Yassine Boulares sur la scène du Théâtre de la Mer, du Tabarka Jazz Festival pour le concert de dimanche 5 juillet 2026 à partir de 22h. Le concert s'appelle « Je ne vous apprends rien » au Soul. Appelez donc au 71 840 000 et vous repartirez, si vous avez la bonne réponse, avec 2 billets offerts par RTCI et le Festival de Jazz de Tabarka. Retour à la musique.

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10: Bienvenue sur Radio Tunis, chaîne internationale. Aujourd'hui, je vous propose de suivre l'odyssée du jasmin, cette fleur emblématique, de suivre ses origines lointaines jusqu'aux ruelles bleues et blanches de Sidi Bou Saïd. S'il est un parfum qui incarne à lui seul la douceur des nuits d'été en Tunisie, c'est bien celui du jasmin, cette petite fleur blanche, délicate et intensément odorante, et bien plus qu'une simple plante décorative. Elle est une composante essentielle de notre identité culturelle et de notre patrimoine sensoriel. Contrairement à ce que l'on pourrait penser du jasmin, eh bien, le jasmin n'est pas originaire d'Afrique du Nord. Il a voyagé depuis l'Asie avant de trouver sa terre d'élection en Andalousie. C'est au XVIe siècle, avec l'arrivée des vagues de réfugiés andalous en Tunisie, que le jasmin fait une entrée triomphale dans nos jardins. Les familles andalouses, nostalgiques de leurs palais de Grenade ou de Cordoue, plantent ces arbustes dans les cours intérieures de leur nouvelle demeure, notamment dans la Médina de Tunis et à l'Ariana, qu'on surnommera plus tard la cité des jasmins. Le climat méditerranéen chaud et généreux offre au jasmin un écrin idéal. Très vite, la fleur s'acclimate et s'invite dans le quotidien des Tunisiens, devenant le symbole de l'accueil, de la pureté et de la sérénité. Mais le jasmin en Tunisie, c'est aussi et surtout un art de vivre unique incarné par le mashmoum. Sa confection est un savoir-faire artisanal d'une délicatesse absolue. Dès l'aube, avant que les premiers rayons du soleil ne fassent éclore les fleurs, les cueilleurs s'activent pour ramasser les boutons encore fermés. Ensuite, avec une patience infinie, les artisans assemblent ces boutons un à un autour d'une fine tige d'alpha ou d'un brin de palmier en formant une petite coupole blanche parfaite. Au fur et à mesure que la journée avance et que la fraîcheur du soir s'installe, les boutons du mashmoum s'ouvrent simultanément, libérant un parfum envoûtant et persistant. Offrir ou porter un mashmoum calé derrière l'oreille ou tenu délicatement à la main, est un rituel estival incontournable en Tunisie. Le jasmin a également inspiré les poètes, les musiciens et les artistes à travers les âges. Il évoque la nostalgie des soirées d'été, le partage entre voisins sur le pas de la porte et les grandes célébrations familiales où il est souvent jeté en pétales pour porter bonheur aux mariés. Il est le symbole d'une Tunisie accueillante, tolérante et profondément attachée à ses traditions de douceur et de convivialité. Malgré les mutations de la vie moderne, ce parfum reste un repère immuable, un fil invisible qui relie les générations. Chaque fois que vous croiserez un vendeur de jasmin au détour d'une rue cet été, rappelez-vous que vous respirez 5 siècles d'histoire et de poésie partagée. Voilà, c'est tout pour aujourd'hui et bon voyage au cœur du patrimoine tunisien.
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Nougat York en public, c'est signé Claude Nougarou. Bienvenue sur RTCI 11h24, nous lancions un jeu tout à l'heure pour la deuxième question de notre jeu donc d'aujourd'hui qui concerne Tabarka Jazz Festival. Et la question était, qui accompagne Yassine Boulares dimanche soir au Festival Jazz de Tabarka au Théâtre de la Mer pour le concert au Soul. Et nous avons un gagnant, le premier qui a répondu juste à la question. Il s'agit de Rafiq Benjeddou. Il est originaire de Tabarka d'ailleurs, et c'est pratique pour lui pour aller voir ce spectacle dimanche soir, le 5 juillet à partir de 22h au Soul. Donc c'est signé Yassine Boulares, et la réponse était Sofiane Saïdi. Sofiane Saïdi est algérien et il accompagne donc Yassine Boulares et d'autres musiciens aussi et d'autres chanteurs pour ce spectacle au Soul, prévu au Théâtre de la Mer dimanche 5 juillet 2026 au Tabarka Jazz Festival et au Théâtre de la Mer. Merci de votre participation, le jeu s'est terminé pour aujourd'hui. Nous avons déjà deux gagnants, Rafiq Benjeddou de Tabarka

Et Mehdi Jellouli de Tunis. Donc Mehdi Jellouli de Tunis et Rafiq Benjeddou de Tabarka, nos deux gagnants pour aujourd'hui. Alors un mot si vous voulez sur Ossoul de Yassine Boulhares avec Sofiane Saïdi. C'est un spectacle tunisien et algérien en même temps. Hein. Ossoul est une création musicale originale portée par le saxophoniste franco-tunisien Yassine Boulhares. Ce projet propose un voyage sonore entre la Tunisie, l'Afrique de l'Ouest et New York en explorant les liens entre les musiques nord-africaines et afro-américaines. Inspiré de Night in Tunisia de Dizzy Gillespie, Ossoul revisite cet héritage à travers une fusion audacieuse de jazz, hip-hop et soul, mêlée aux traditions du Mezoued, du Stambeli, du Shaabi et du Fezzeni. Alors sur scène, vous verrez, donc ce projet va réunir des artistes de renom et des musiciens aux univers variés, avec notamment la participation de la chanteuse Nesrine Djebr, du rappeur Mehdi WMD et du chanteur algérien Sofiane Saïdi, invité d'honneur de cette édition, aux côtés de Yassine Boulhares au saxophone et d'un ensemble instrumental mêlant instruments traditionnels et modernes. Le rendez-vous est pris dimanche 5 juillet 2026 à 22h au Soul avec Yassine Boulhares et Sofiane Saïdi. C'est le spectacle au Théâtre de la Mer au Festival de Jazz de Tabarka.

La diva aux pieds nus, Cesaria Evora, elle rend hommage à son pays, le Cap-Vert. Elle appelle le petit pays. C'est la grande Cesaria Evora qui a fait un détour, d'ailleurs, dans sa carrière, au Festival international de jazz à Tabarka il y a quelques années déjà. Voici l'éphéméride du jour. Nous sommes le vendredi 3 juillet, c'est le 184e jour de l'année, il reste encore 182 jours avant la fin 2026. Nous sommes pratiquement à la mi de l'année. Alors aujourd'hui, l'histoire nous ramène à quelques dates marquantes. Le 3 juillet 1863, s'achève la bataille de Gettysburg, l'un des tournants majeurs de la guerre de sécession aux États-Unis, un moment décisif qui changera durablement les cours de l'histoire américaine. Et le 3 juillet 1971, bien plus triste, le monde de la musique perd une icône, Jim Morrison, le charismatique chanteur des Doors, disparaît à Paris à seulement 27 ans, laissant derrière lui une empreinte indélébile dans le rock psychédélique. Alors côté ciel et saison, nous sommes pleinement dans l'été, un temps propice au voyage, au festival, aux nuits prolongées, aux émissions qui vivent au rythme du soleil, comme la nôtre d'ailleurs. Alors parmi les anniversaires célèbres du jour, on retient notamment celui de l'acteur Tom Cruise, né le 3 juillet 1962. C'est une figure majeure du cinéma mondial et il y a aussi l'actrice Olivia Munn, née en 1980. Et puis à vous, chers auditeurs, alors vous qui êtes nés un 3 juillet, que cette journée soit la vôtre, qu'elle vous enveloppe de lumière, d'énergie, de belles surprises, que cette nouvelle année de vie soit synonyme de projets qui avancent, des rêves qui prennent forme et de bonheur simple mais vrai au quotidien. Alors, un très joyeux anniversaire à tous, à toutes et à tous les natifs du 3 juillet, où que vous soyez, à l'écoute de Fréquence Soleil.

Voilà, très belle cover de Hope Winter, elle s'appelle. Elle reprend un classique des Beatles, Yesterday. Bienvenue pour les dernières minutes de Fréquence Soleil. Il est 11h52 minutes, on continue sur notre lancée. Voici Shadé Adou. Cherish the day.

Cherry the Day avec Shadé Adou, incontournable bien sûr. Et c'est notre dernier titre pour aujourd'hui. Merci de votre fidélité, merci de nous avoir accompagnés pendant 2 heures, Fréquence Soleil. Et puis félicitations à Rafir Benjeddou de Tabarka, Rafir Benjeddou et Mehdi Jalouli de Tunis, nos deux gagnants du jeu d'aujourd'hui pour participer ou pour assister en tout cas au concert au Soul, Yassine Bolares et Sofiane Saidi, qui va se donner dimanche au Théâtre de la Mer, au festival de jazz à Tabarka. Merci à Tarak Drissi à la technique, Karim Trabilsi à la production digitale et puis à Ralia Zrida qui était au standard RTCI. Fawiz Boutmessek côté micro, toute cette équipe vous souhaite une agréable journée sur RTCI. Dans quelques instants, Semi Selim vous propose les brèves de midi et puis tout de suite après Amina Azouz, elle continue avec vous votre matinée sur RTCI. Dans le cadre de Bleu Azur, moi je vous retrouve avec beaucoup de plaisir demain matin, très tôt, à partir de 7h. Au revoir à tous, à demain.

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1: Le flash de midi, bonjour à tous. La Tunisie ambitionne d'augmenter de manière significative le revenu par habitant. Le plan de développement 2026-2030 vise un revenu individuel de 7 424 dollars à l'horizon 2030, soit l'équivalent de 21 530 dinars. Ce palier permettra de hisser le revenu par habitant en Tunisie à la tranche supérieure des pays à revenus intermédiaires. La trajectoire prévue correspond à un taux d'augmentation annuel moyen de 6,5% du revenu individuel. La Poste tunisienne annonce le lancement du pack Enatounsi. Le pack regroupe une large gamme de services financiers adaptés aux besoins de notre diaspora. Il permet notamment l'ouverture d'un compte d'épargne en dinars convertibles ainsi que d'un compte courant postal en devise. Ce compte courant en devise est adossé à une carte de paiement internationale, offrant la flexibilité d'effectuer des retraits et des paiements en Tunisie comme à l'étranger, que ce soit en dinars ou en devises étrangères. Le syndicat des pharmaciens d'officine de Tunisie annonce la poursuite du système de tiers payant dans les pharmacies conventionnées avec la CNAM. Une réunion se tiendra le 15 juillet avec la CNAM pour examiner le dossier des dettes de la CNAM envers les pharmacies privées. La réunion sera présidée par le ministre des Affaires sociales. Le secteur de l'assainissement se consolide dans le gouvernorat de Jendoub avec l'entrée en exploitation de la nouvelle station d'épuration de la ville. Dotée d'une capacité de traitement de 8000 m3 d'eau usée par jour, cette infrastructure offre une véritable bouffée d'oxygène à la population locale. Les détails avec notre correspondant dans le Nord-Ouest, Jamel Tibi.
2: Le projet de construction de cette station a été en effet diligenté en un temps opportun et devrait contribuer, selon le directeur régional de l'ONAS de Jendoub, à préserver la richesse hydraulique souterraine dans la région. Et ce, à travers le traitement des eaux usées selon les standards requis avant leur déversement au milieu naturel, mais aussi à renforcer certaines activités agricoles précises comme l'arboriculture ou l'irrigation des espaces verts. Après consultation du CRDA et obtention de son accord pour la mise en place de certaines pratiques agricoles irriguées. En parallèle, d'autres projets d'extension de deux stations d'épuration des eaux usées sont en cours d'étude et concernent les deux villes de Fernène et Rardima, alors que les travaux vont bon train à la station de Tabarka, dont le taux d'avancement a atteint 55%.
1: La Transtuz s'adapte à la saison estivale. Elle a annoncé des dessertes exceptionnelles pour faciliter les déplacements des citoyens vers les plages de la banlieue nord. Plusieurs lignes de bus relieront ainsi différentes zones du Grand Tunis aux plages de Sidi Boussaïd, La Goulette et Qalat al-Andalus. Ces dessertes assureront deux rotations quotidiennes avec un départ à 8h30 vers les plages et un retour prévu à 18h. Les tarifs seront calculés en fonction de la longueur des lignes sans dépasser 2 dinars par trajet. L'Agence de promotion de l'industrie de l'innovation passe au tout numérique. Elle a annoncé que depuis le 1er juillet, les prestations qu'elle assure à travers ses interlocuteurs et ses guichets uniques se limitent à la délivrance de la carte d'identification fiscale. L'agence précise qu'elle ne reçoit plus les dossiers d'immatriculation au registre national des entreprises sous format papier. Dans le monde, le corps de l'ancien guide suprême iranien Ali Khamenei est arrivé aujourd'hui dans le complexe religieux de Téhéran où se dérouleront ses funérailles d'une ampleur inédite 4 mois après sa mort dans une frappe israélo-américaine. Les autorités attendent entre 15 et 20 millions de participants, rien qu'à Téhéran pour cet hommage national de 3 jours qui commence à partir de demain samedi. La Russie a assuré qu'elle comptait continuer à augmenter la pression sur l'Ukraine. Cette déclaration intervient après l'une des plus importantes attaques contre Kiev qui a fait au moins 30 morts. Cette démonstration de force intervient également alors que l'armée russe ne gagne plus de terrain. La ligne de front recule même par endroits sous la pression des troupes de Kiev. C'était pour l'essentiel des news. Prochaines informations à 13h avec les grands titres du journal. Restez à l'écoute de RTC.
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Bonjour à tous, bonjour à toutes. Il est midi, 6 minutes et il vente sur Tunis. Ce vent qui nous fait plaisir, qui secoue un peu nos cheveux et nos têtes. Et puis des températures idéales aujourd'hui à Tunis. Alors on commence déjà notre émission tout doucement avec Doris Day, Que Sera, Sera, suivi de Est-ce ainsi que les hommes vivent. Et après on se retrouve bien sûr pour l'actualité culturelle. Un peu de météo aussi, c'est important, surtout la météo des plages, donc faites très attention, on y reviendra avec moult détails, et là je vous laisse avec la musique, on écoute.

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C'était est-ce ainsi que les hommes vivent, cette adaptation du très beau poème de Louis Aragon, écrit il y a presque un peu plus qu'un demi-siècle et qui a été repris par énormément de chanteurs. Et ce morceau, ce poème touche spécialement parce qu'il parle de la guerre, de l'émotion et questionne surtout la condition humaine et celle des femmes spécialement. On reste avec un peu cette douceur à la française avec Thomas Dutronc, C'est si bon, suivi de Henri Salvador, Jardin d'hiver.

C'était Henri Salvador dans Mon jardin d'hiver. On a qu'à vous souhaiter aussi la douceur d'un jardin d'hiver, réel ou imaginaire, en tout cas autour d'un livre, avec ce vent qui nous rafraîchit aujourd'hui et peut-être à l'écoute d'RTCI. Alors on passe vers le bulletin météo détaillé. Une perturbation atmosphérique traverse le nord de la Méditerranée et va influencer le temps sur la Tunisie. Le ciel est partiellement nuageux à très nuageux sur le nord, avec des averses orageuses localement fortes sur les zones côtières. D'ailleurs, on vient d'avoir des images de Bizerte. Il y a déjà presque, on peut parler d'inondation. Hein, donc, il faut faire très attention. Et donc, ces averses pourront gagner le centre-est dans l'après-midi et le sud conservera un temps largement ensoleillé. On passe vers les températures maximales. Alors, vers le nord et régions montagneuses de 27 à 32 degrés. Le Grand Tunis, quand même, fait chaud. Hein, 29 à 31 degrés, mais quand même, c'est 1 à 2 degrés en dessous des normales de début de juillet, en raison justement du vent et de la couverture nuageuse. Au Sahel, Hammamet, Sousse, Monastir, 30 à 33 degrés, centre-ouest, 35 à 38, et dans le sud, bien sûr, 39 à 41 degrés, avec une chaleur plus marquée vers l'extrême sud, mais il ne fait pas plus chaud dans notre sud qu'à Paris. Donc ça va, on relativise. Pour le vent, c'est l'élément marquant de la journée. Nord et côte nord, vent de nord-ouest à est, 30 à 50 km/h, avec des rafales pouvant atteindre 60 à 75 km/h. Cap-Bon et côte est, vent assez fort, 25 à 45 km/h. Au centre, vent modéré à assez fort. Et au sud, le vent est modéré, puis il va se renforcer en soirée. Alors, c'est le plus important, l'état de la mer, si vous pensez, allez vous baigner vers le golfe de Tunis, Bizerte, Tabarka, mer agitée à forte, donc attention lors de baignade, quoique ils annoncent peut-être un drapeau rouge, Hammamet, Sousse, Monastir, mer agitée, golfe de Gabès, Djerba, mer peu agitée, un avis de grand frais à coup de vent est en vigueur sur le nord et l'est de la Tunisie avec des vents de force 7 à 8 Belfort, c'est-à-dire 28 à 40 nœuds, soit environ 50 à 75 km/h. Les températures de la mer, elles sont douces à la Marsag, à Mars et Boussaïd, 24 à 25 degrés, Hammamet 25, Sous et Monastir 25 et 26 degrés, Mahdeya 26 aussi, et puis 26 à 27 à Djerba. Donc après plusieurs journées très chaudes, cette perturbation apporte un rafraîchissement sensible sur le nord avec des température sous les normales. Donc une journée estivale contrastée, plus fraîche et venteuse sur le nord avec quelques orages et attention pour la baignade, hein, qu'il n'y ait pas autant d'accidents qu'il y en a eu malheureusement l'année dernière. On continue avec David Bowie in the Port of Amsterdam suivi par Daft Punk, Make Love.

C'était Daft Punk, Make Love, et on poursuit avec un voyage sonore signé Death in Vegas. Shingola ouvre leur album Death Mask, paru en 2025. Son titre fait référence à la ville zambienne où est né Richard Fearless, le compositeur et fondateur du groupe. Plus qu'un simple morceau, c'est une évocation intime entre mémoire personnelle et paysage sonore hypnotique, fidèle à l'univers de Death in Vegas. Shingola mêle électrique, ambiante et texture expérimentale pour une immersion à la fois sombre et contemplative. Bonne écoute.

0: Athènes, Vegas, et on part maintenant pas très très loin du côté du producteur français DJEJ, figure du beatmaking et du sample cinématographique, sorti en mai 2024. Le titre qu'on va écouter tout de suite, Happiness Everywhere, apparaît dans une version orchestrale comme une relecture grand format de son univers habituellement construit autour du hip-hop instrumental, du jazz et de l'électro. Ici, DJEJ élargit son écriture, les textures électroniques laissent place à des arrangements orchestraux riches et lumineux au corps des cuivres, transforment le morceau en véritable bande originale imaginaire. On est à mi-chemin entre musique de film, trip-hop et envolée symphonique. Donc le résultat, c'est une atmosphère contrastée à la fois douce, mélancolique et lumineuse, fidèle à son style narratif où chacun et chaque son raconte une histoire sans parole. On écoute Happiness Everywhere.
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C'était Depeche Mode, People are good, keep fooling yourself. Il pleut sur Lafayette comme il pleut sur mon cœur. Alors à Lafayette, maintenant, la pluie s'est installée doucement après la chaleur de ces derniers jours. Les trottoirs retrouvent leur brillance, les arbres exaltent cette odeur de terre mouillée et l'air semble soudain plus léger. Les gens sourient. Enfin, on avait beaucoup parlé du lien entre la chaleur excessive et la nervosité. Et là, tout le monde sourit, il n'y a pas trop de soleil, un peu de vent. Il pleut un petit peu et puis on a la chance d'avoir cette odeur très particulière que tout le monde connaît, mais très peu de gens connaissent le terme qui le désigne. C'est quand la pluie tombe sur une terre, enfin qu'il pleut sur une terre sèche, il y a une odeur très particulière et ça s'appelle un petit chore. Le petit chore, c'est l'odeur particulière de la pluie lorsqu'elle tombe sur un sol sec après une période de sécheresse. Et cette senteur vient notamment des huiles libérées par les plantes et des composés de produits par certaines bactéries du sol. En tout cas, pour moi, personnellement, c'est une des plus belles odeurs qui puissent exister. Allez, on continue encore avec des petits classiques. Losing My Religion, R.E.M.

C'était Gorillaz avec The Happy Dictator. Il est déjà midi 57 minutes. On a presque fini notre première heure de cette émission qui finit à 14h justement. Alors je vous laisse déjà avec de la musique avec Fink, Be Forever Like a Curse. Et puis on aura le rappel des titres dès de 13h suivi du point chaud. A tout de suite.

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3: Bonjour à tous, Bac 2026, aujourd'hui commence la session des lauréats dédiée aux nouveaux bacheliers. Les élèves lauréats ont jusqu'à dimanche pour formuler leur choix. La Tunisie mise sur l'intelligence artificielle pour booster sa croissance. Le plan de développement 2026-2030 prévoit une stratégie nationale de l'IA, un virage jugé crucial face à la concurrence internationale. 8 millions de quintaux de céréales déjà récoltés, la moisson s'accélère à l'échelle nationale et la Banque agricole débloque les premiers paiements pour les agriculteurs. La Transtu passe à l'heure d'été, horaire prolongé en soirée sur le TGM et ligne spéciale pour les plages de la banlieue nord. Dans le monde, journée de haute tension à Téhéran pour les obsèques de Ali Khamenei, les négociations de Doha suspendues en urgence. Et puis, météo, baignade déconseillée ce week-end. L'INM appelle à la plus grande vigilance face à une mer très agitée et un ciel chargé d'averses. Ces titres et bien d'autres vous seront développés tout à l'heure dans l'édition complète de 13h30. Elle sera signée Erdija Chouira, Bleu Azur, se poursuit en compagnie de Emina Azouz, avec Tarek Drissi côté technique et Rim Trabelsi à la production digitale. Restez à l'écoute.

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2: Guerre, conflit, canicule, le menu de l'actualité cette fin de semaine est chargé. Ce samedi débuteront les funérailles d'Ali Khamenei, le guide suprême tué par l'armée israélienne en février dernier. L'Iran veut faire de cette cérémonie une démonstration de force face aux États-Unis et Israël. La prochaine série des négociations indirectes entre les États-Unis et l'Iran, qui, cela dit, avance péniblement, reprennent après la fin des funérailles qui vont durer 6 jours. L'Iran a mis à cette occasion en garde contre toute attaque lors de ces cérémonies. Ce samedi, les États-Unis célèbrent le 250e anniversaire de la Déclaration d'indépendance. On attend le discours de Trump, qui ne voulait pas de guerre sans fin, mais les négociations avec l'Iran risque de durer indéfiniment. En Israël, où l'on célèbre le 1000e jour depuis les attaques du 7 octobre, une grande partie de la population israélienne est furieuse contre le gouvernement Netanyahou qui s'obstine à refuser une commission d'enquête. Même à Gaza, on n'oublie pas le génocide commis par Israël depuis cette date. Pour les 2 millions de Palestiniens qui ont eu la chance d'échapper à la mort, l'avenir reste plus incertain que jamais. Il reste énormément à faire pour un semblant de normalité dans un territoire en ruine où les habitants continuent de vivre dans des conditions difficiles. Au Liban, Israël maintient ses forces au sud et le président libanais Joseph Aoun répète que le pays ne cédera aucun pouce à Israël. Dans le conflit russo-ukrainien, la guerre des drones et des missiles bat son plein. Kiev a connu la pire attaque depuis 2022 et Zelensky promet de riposter coup pour coup. La Russie entend continuer la pression sur l'Ukraine afin d'obtenir la réalisation des objectifs qu'elle a fixés. À cette série s'ajoute la canicule qui sévit en Europe et aux États-Unis où se déroule la Coupe du monde de football. Tous les matchs se déroulent sous des chaleurs intenses. Il faut s'adapter dorénavant à ces chaleurs car le changement climatique est vraiment une réalité.
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C'était JJ Johansson backstage. RTCI aussi va vous emmener dans le backstage de la conférence de presse du Festival international de Hammamet qui se tiendra cet après-midi à Dar Sébastien. Et on pourra bien sûr suivre toute l'actualité de la programmation qui est déjà là, mais on aura comme ça des interviews et des scoops hein, pour vous, chers auditeurs. Alors, le programme cette année-là, la programmation du festival reste fidèle hein, à l'histoire de ce festival et de ce lieu emblématique de la culture en Tunisie. D'ailleurs, l'ouverture se fera, et ça c'est courageux, j'allais dire dangereux, ça c'est courageux hein, de faire l'ouverture du festival de Hammamet avec une très très belle pièce de théâtre à voir et à revoir, Les Fugueuses de Wafet Aboub, dont on parle souvent, cette pièce a eu le prix de la meilleure pièce de théâtre lors des journées théâtrales de Carthage 2025 et beaucoup de succès, que ce soit chez les professionnels tunisiens ou internationaux, et aussi vraiment un succès public, alors que ce n'est pas une comédie. Très belle pièce portée par des comédiens magnifiques, une très belle mise en scène et direction de Wafet Aboub, et ce sera le samedi prochain, c'est-à-dire samedi 11 juillet à 19h30, si je ne me trompe pas. Alors pourquoi c'est si important de programmer des pièces de théâtre à Dar Sébastien, hein, au théâtre et la scène culturelle, le théâtre en plein air? Parce que ce théâtre a été construit dans les années 60, après le rachat du lieu par l'État. Et la conception mêle l'influence grecque, romaine et élisabéthaine. C'est une scène ouverte sur la mer avec une acoustique naturelle. Et d'ailleurs, quand il y a la pleine lune, elle éclaire cette scène. Et c'est le grand architecte Paul Chemetov qui a signé cette scène qui semble très simple, sans fioritures. Hein. C'est juste un espace construit et pourtant avec une force visuelle et acoustique très, très, très importante. Et puis, il y aura pas que des pièces de théâtre, hein, ça reste aussi dans la tradition hein, de Dar Sébastien, hein, cette villa construite dans les années 20, hein, entre 27 et 32, par le mécène roumain, Georges Sébastien, installé à Hammamet après avoir été séduit par la lumière et le paysage du Caban. C'était à l'origine une résidence privée de luxe entourée d'un vaste domaine d'environ 10 à 16 hectares qui existe encore, qui est très bien entretenu par toute l'équipe hein, qu'on salue, hein, toutes les personnes qui travaillent dans cet espace. Et puis la villa devient rapidement un lieu cosmopolite fréquenté par artistes intellectuels européens comme Gide, Paul Klee, Giacometti, donc que ce soit des écrivains, des plasticiens, bref, c'était l'âge d'or. Et pendant la Seconde Guerre mondiale, le site est utilisé successivement par des forces militaires. Et dans les années 60, justement, après l'indépendance, l'État tunisien rachète le domaine et le transforme en centre culturel international de Hammamet, et c'est aujourd'hui encore un haut lieu de création et un symbole du patrimoine culturel tunisien. Parce qu'il faut savoir, hein, le centre culturel international de Hammamet, Dar Sébastien comme on l'appelle, ne s'ouvre pas que l'été pour le festival et les concerts. Il y a des résidences, il y a des concerts pendant toute l'année, des concerts de musique de chambre, des expos, et puis des résidences, une petite maison, hein, des résidences d'artistes. Voilà, et donc on est très heureux, hein, déjà, je vous le disais tout à l'heure, pour la programmation. Alors, ça commence le samedi 11 avec Les Fugueuses et ça continue le 12 juillet avec notre grand Wafer Youssef qui va nous présenter son album Shiraz. Il y a encore des billets, j'ai vérifié, donc il faut acheter un peu en avance pour ce genre d'artiste. Et puis la grande Yasmin Hamden, cette chanteuse, interprète franco-libanaise qu'on a connue hein, au début des années 2000.
grâce à son groupe avec Zied Hamden, qui était ni son frère ni son mari, ils ont juste le même nom de famille, Zied Hamden, pardon, qui sont venus hein, qui, avec leur groupe Soap Kills. Alors, qui d'autre Nour X, Selim Arjoun, le 17 juillet, à découvrir une avant-première. Il y aura aussi de la danse avec les Bess, Slim Ben Safia. Et bien sûr, le 20 juillet, Gnawa Diffusion, rien que ça. Alors, on quitte Hammamet, on y reviendra lors de la conférence de presse et on vous racontera tous les secrets du backstage. Là, on écoute L'Avion Rose, Louis Armstrong.

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2: Il est exactement 13h30 sur les ondes de la chaîne Inter, le journal. Au sommaire de cette édition, Bac 2026, c'est parti pour l'orientation des lauréats. Les bacheliers les plus brillants ont jusqu'à ce dimanche pour faire leur choix. La Tunisie mise sur l'intelligence artificielle pour booster sa croissance. Le plan de développement 2026-2030 prévoit une stratégie nationale de l'IA, un virage jugé crucial face à la concurrence internationale. Le tourisme tunisien voit grand, porté par un été exceptionnel. Le secteur met le cap sur les 15 millions de touristes d'ici 3 ans. 8 millions de quintaux de céréales déjà récoltés. La moisson s'accélère à l'échelle nationale et la Banque agricole débloque les premiers paiements pour les agriculteurs. La Transtu passe à l'heure d'été, horaire prolongé en soirée sur le TGM et ligne spéciale pour les plages de la banlieue nord. Moyen-Orient, journée de haute tension à Téhéran pour les obsèques de Ali Khamenei, les négociations de Doha suspendues en urgence. Et puis baignade interdite ou fortement déconseillée ce week-end, l'INM appelle à la plus grande vigilance face à une mer très agitée et un ciel chargé d'averses. Bonjour à toutes et à tous. L'avenir de milliers de nouveaux bacheliers, c'est aujourd'hui que s'ouvre officiellement la session d'orientation réservée aux lauréats de la session 2026. Sont concernés les élèves ayant obtenu une moyenne supérieure ou égale à 16 sur 20 ou dans les filières scientifiques et économiques et 14 sur 20 en lettres. Ils ont jusqu'à ce dimanche 5 juillet délai de rigueur pour formuler leur sur la plateforme nationale. Et c'est un véritable coup d'accélérateur économique pour ne pas perdre en activité. La Tunisie veut injecter du numérique partout d'ici 2030, dans l'éducation, l'agriculture, connectée et surtout dans l'administration. L'objectif concret pour les citoyens, la fin de la paperasse inutile grâce à l'interconnexion des ministères. Ce plan cible aussi la jeunesse et les start-up avec des financements simplifiés et un cadre légal pour le télétravail. Côté industrie, la priorité va au secteur à forte valeur ajoutée, comme l'aéronautique ou l'automobile. D'ailleurs, une transition technologique qui sera encadrée par une charte éthique stricte pour protéger les données personnelles. Au palais du Bardo, Brahim Boudrbella appelle publiquement le gouvernement à accélérer le calendrier législatif. Le président de la RP insiste sur l'urgence absolue de transmettre plusieurs projets de loi prioritaires, dont le viseur, la refonte des codes des eaux, des hydrocarbures, des investissements et des changes, mais aussi la simplification du financement des PME et la modernisation des marchés publics. Dans le même temps, les commissions permanentes viennent de lors l'examen du projet de plan de développement 2026-2030. Un rapport de synthèse est attendu avant le débat en séance plénière. Et les nouvelles sont excellentes sur le front des récoltes. Plus de 8 millions de quintaux de céréales ont été collectés à l'échelle nationale à la date du 1er juillet. Le gouvernorat de Béja reste la locomotive du pays avec plus d'1 700 000 quintaux à lui seul, talonnés par le KEF et Bizerte. Face à cette forte dynamique, la Banque nationale agricole a pris les devants et a entamé le paiement des agriculteurs dans toutes les agences régionales. Notez qu'une cellule de suivi spécial a été activée par l'Office des céréales pour justement traiter les demandes et éviter tout retard de versement. Et une tendance au beau fixe qui se confirme également sur le sud du pays pour les cultures maraîchères et plus précisément à Gafsa du côté de la filière rouge. Le coup d'envoi de la récolte de tomates vient d'y être donné avec une production industrielle estimée à 73 000 tonnes cette année portée par un rendement jugé très satisfaisant par les autorités régionales. Notre correspondant dans la région, l'Ahder Sud, nous fait le point.
0: Le responsable du service de la production végétale et animale auprès du commissariat régional de l'agriculture à Garça a donné hier des premières prévisions concernant la campagne de tomates qui vient de démarrer vers la fin du mois de juin dans le gouvernorat de Garça. La production destinée au conditionnement dans les usines du Caban est estimée à 73 000 tonnes contre 63 000 tonnes en 2025, soit une augmentation de 10 000 tonnes. 730 000 hectares répartis entre Sidi Aïch, Garça Nord, Sned Zanouch et Belkhir ont été réservés cette année à la culture des tomates. Le rendement à l'hectare a atteint 100 tonnes, résultat très concluant pour les agriculteurs de la région qui ne lésinent ni sur les efforts ni sur les dépenses. D'après le responsable du commissariat d'agriculture, la qualité du légume-fruit de cette récolte est excellente et ne souffre d'aucune maladie. 10% du produit seront commercialisés localement en dehors du circuit agroalimentaire industriel ou bien stockés dans les dépôts frigorifiques de la région.
2: Le secteur touristique tunisien affiche une santé de fer pour ce cœur de saison, même si les zones d'ombre habituelles persistent. La Fédération tunisienne de l'hôtellerie révèle en effet que les établissements affichent complet pour les mois de juillet et d'août, portés par une nette progression des nuitées. En revanche, l'arrière-saison s'annonce déjà plus difficile, reste comme à l'accoutumée en deçà des attentes des professionnels. Sur ce contraste entre plein été et l'arrière-saison, on écoute le constat de Jalil Hinchiri, vice-président de la FTH. Il intervient au micro de Zain Fers.
3: La saison touristique commence d'une manière plus ou moins normale après un fléchissement qu'on a vu. Il n'y a pas eu d'annulation, mais on a eu un petit arrêt des réservations au mois de mars et d'avril. Mais le mois de juin, il y a des signaux de reprise. Ce qui est à remarquer, c'est que, et on a vu ça pendant les 10 dernières années, on a toujours travaillé à plein volume pendant les 2-3 mois de l'été. Mais cela n'est pas suffisant pour le pays et le potentiel du pays plus important, puisque le plus important, c'est l'avant, l'arrière des ans et c'est l'hiver.
2: Mais au-delà de cette gestion au moins le mois, la fédération prévoit grand ou voit grand à moyen terme et fixe un cap historique, atteindre les 15 millions de touristes d'ici 2 à 3 ans. Pour réussir ce pari et doper durablement le nombre de visiteurs, la FTH table sur une relance massive du marché intérieur, mais exige surtout des changements profonds sur le terrain. Jalil Hinchiri détaille ses ambitions et les conditions de leur réussite au micro de Zain Fers.
3: Aujourd'hui, on peut se prévaloir d'être une bonne destination touristique si on développe une activité toute l'année. Et pour cela, il y a deux facteurs qui sont très importants pour augmenter le nombre de touristes. D'abord, remettre sur la production les 25% de la capacité qui est fermée. Et puis, ajuster ou bien changer la réglementation qui touche l'accessibilité au pays. Et surtout, ça concerne l'aérien. Et il y a des accords, par exemple, pour la liberté du ciel 2017 avec l'Union européenne et qui ouvre le ciel. Si on arrive à remettre sur la production les hôtels, plus on améliore l'accessibilité terrestre, aérienne, maritime, je pense que le nombre de passagers peut facilement en 3-4 années aller vers une croissance de 1,5 fois ce qu'on reçoit et même dans 5, peut-être dans 10 ans aller à 2 fois le nombre de touristes qu'on reçoit en Tunisie.
2: Le tourisme prend un nouveau virage à Tabarka. Le golfe de Maloula mise désormais sur des mini-croisières et des circuits gastronomiques pour attirer des visiteurs cet été. On fait le point avec notre correspondant dans cette région, Jemel Tibi.
4: Maloula a en effet changé de vocation et s'est transformé en un véritable lieu de tourisme balnéaire avec des mini-croisières organisées par les marins pêcheurs de la région à bord de petites embarcations assorties de préparations culinaires sapides et moins coûteuses, notamment les grillades de poissons pêchées par les marins pêcheurs de la région, des mets à base de produits de la mer et des salades variées. Ces activités, au demeurant autorisées par l'Agence de protection du littoral, viennent ainsi renforcer la vocation touristique de la région de Tabarka, notamment l'aspect culturel, et favorisent les découvertes et les curiosités scientifiques liées à la mer, tout en créant un climat propice à l'apprentissage de l'art culinaire de cette région, dans une ville qui a repris cette année ses lettres de noblesse avec le retour de son festival de jazz annuel, devenu l'un des moments forts de la saison touristique dans ce pays de cocagne du nord-ouest tunisien.
2: Et dans le reste de l'actualité en Tunisie, le soulagement pour les assurés sociaux, le syndicat des pharmaciens d'officine confirme le maintien du système des tiers payants avec la CNAM. Une réunion sous l'égide du ministère des Affaires sociales se tiendra le 15 de ce mois pour justement régler la question des dettes de la caisse envers les officines privées. La Transtu passe à l'heure d'été. La société adapte ses grilles de transport et déploie des dessertes exceptionnelles pour faciliter l'accès aux plages de la banlieue nord avec un prolongement des horaires en soirée sur le TGM et plusieurs lignes de bus. Et dans l'actualité culturelle, coup d'envoi ce soir de la 10e édition des Nuits de l'Abdelia à la Marsa jusqu'au 9 courant. Le Centre international de culture et d'art, Palais l'Abdelia, s'anime au rythme d'une programmation estivale riche et variée, mêlant grands noms et de la chanson tarab, tango arabe et théâtre de marionnettes pour enfants. Véritable poumon culturel de la banlieue nord de Tunis, ce festival est niché au cœur d'un monument historique d'exception, promet de sublimer les soirées estivales des riverains et des visiteurs avec des spectacles nocturnes programmés à partir de 22h. Et puis, succès de foule pour le Festival international du cirque et de la rue, prolongé jusqu'au 5 juillet. Le festival s'invite à Tozeur avec trois représentations à Tamarzad, Guech et Tozeur ce week-end. L'événement a déjà attiré plus de 60 000 spectateurs. Actualité à l'étranger, au Moyen-Orient, une situation d'une extrême fragilité. À Téhéran, la dépouille de l'ancien guide suprême Ali Khamenei, tué en février dernier par des frappes américano-israéliennes, est arrivée ce matin au grand complexe religieux de la Mossala, événement suivi de très près par les observateurs. Le chef des gardiens de la Révolution a fait sa toute première apparition publique depuis le début du conflit pour lui rendre hommage, alors que des millions de personnes sont attendues demain pour des obsèques nationales et qui vont durer 5 jours. Les négociations de paix indirectes entre Washington et l'Iran à Doha viennent d'être officiellement suspendues le temps des commémorations. Au même moment, le front s'embrase de nouveau au sud du Liban. L'armée sioniste a mené cette nuit de violents raids aériens et des frappes de drones sur les secteurs de Nabatéa et d'Otayr. Au sol, d'intenses combats ont opposé les forces israéliennes aux commandos du Hezbollah dans le district de Bint Jbeil. Un réserviste israélien a été grièvement blessé. Retour en Tunisie où le drapeau rouge en vue sur nos plages. L'INM lance un appel à la vigilance pour aujourd'hui et demain. N'espérez pas vous baigner tranquillement. La mer s'annonce très agitée avec des passages nuageux et des averses sur toutes les côtes. Les explications tout de suite de Saïd Ben Salah, ingénieur prévisionniste à l'INM, au micro de Zain Fes.
5: Pour aujourd'hui, le temps est nuageux sur les régions du nord, avec des orages épars et des averses localement fortes le long des côtes nord. Ces orages s'étendront l'après-midi vers les régions est du centre du pays. Les vents souffleront de secteur nord-ouest dans le nord et le centre et de secteur est dans le sud. Ces vents sont assez forts à fort dans le nord et localement dans le centre et modérés ailleurs. Dans la mer très agitée dans le nord et le golfe de Hammamet, ces zones sont concernées par un bulletin marine spécial, ce qui rend la baignade dangereuse. Nous vous invitons donc à être vigilants et respecter les consignes de la protection civile sur nos côtes. Côté température, les maximales oscilleront entre 27 et 32 degrés Celsius dans le nord et sur les hauteurs et entre 33 et 38 degrés dans les autres régions et atteindront 41 degrés dans l'extrême sud. Pour demain, samedi 4 juillet, le ciel sera parfois nuageux sur les côtes avec des averses épars et des partiellement nuageux ailleurs. Les nuages seront plus abondants en fin de journée sur les hauteurs ouest du centre et du sud avec des orages locaux. Le vent sera de secteur nord dans le nord et dans le centre et de secteur est sur le sud, relativement fort près des côtes et dans le sud et modéré ailleurs. La mer sera donc agitée à très agitée. Les températures en légère hausse demain avec des maximales comprises entre 30 et 34 degrés près des côtes et sur les hauteurs et entre 35 et 40 degrés ailleurs.
2: Voilà, on termine ce journal avec la Coupe du Monde de football. La planète sport continue de vibrer au rythme des 16e de finale. Trois belles affiches sont au programme aujourd'hui. Le choc Égypte-Australie à 19h, suivi d'Argentine-Cap-Vert à 23h et enfin Colombie-Ghana au bout de la nuit, c'est-à-dire à 2h30 du matin. Voilà, fin de cette édition. Merci pour votre attention. Un rappel de ces principaux titres avant de vous quitter. Bac 2026, c'est parti pour l'orientation des lauréats. Les bacheliers les plus brillants ont jusqu'à ce dimanche pour faire leur choix. La Tunisie mise sur l'intelligence artificielle pour booster sa croissance. Le plan de développement 2026-2030 prévoit une stratégie nationale de l'IA. Le tourisme tunisien voit grand, porté par un été exceptionnel. Le secteur met le cap sur les 15 millions de touristes d'ici 3 ans. Et puis, baignade interdite ou fortement déconseillée ce week-end, l'INM appelle à la plus grande vigilance face à une mer très agitée et un ciel chargé d'averses. Merci pour votre attention. Merci à Tarek Drissi pour sa collaboration technique, Arim Trabelsi Web. La rédaction vous donne rendez-vous à 15h avec un flash d'actualité. Restez à l'écoute d'RTCI.
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C'était Pink Martini. Et là, on va passer aussi à une très belle chanson d'amour, The Greatest Love de London Grammar. Il y a des chansons comme ça qui ne cherchent pas à impressionner, mais à suspendre le temps. The Greatest Love de London Grammar appartient à cette catégorie rare. Derrière ce morceau, le trio britannique London Grammar continue d'explorer ce qui fait sa signature. Une pop minimaliste, aérienne, presque fragile, portée par la voix immédiatement reconnaissable de Hannah Reid. Et dans ce morceau, il ne s'agit pas d'un amour spectaculaire ou romanesque, c'est plutôt un amour intérieur, discret et parfois douloureux, comme tous les amours. Celui qui survit au silence, aux absences et aux hésitations. The Greatest Love, on écoute.

0: C'était London Grammar, The Latest Love. Il est déjà 13h56 minutes. Nous devons déjà nous quitter. Ne vous inquiétez pas, on se retrouve demain pour le Bleu Azur de 11h à 14h. Toujours avec Amina Azouz derrière le micro. Aujourd'hui, à la réalisation, c'était mon acolyte Tarak Drissirim, Travelsi au web. Et puis, vous pouvez retrouver toutes nos actualités sur notre page officielle Facebook, YouTube et sur Instagram pour passer un bel été ensemble. Et juste après, on aura le plaisir de recevoir notre cher Hayet Toukebri pour son émission en langue anglaise. Au revoir.
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Bonjour, le flash de l'actualité de 15h. La session d'orientation réservée aux lauréats du baccalauréat de la session 2026 s'ouvre aujourd'hui. Sont concernés les élèves ayant obtenu une moyenne supérieure ou égale à 16 sur 20 dans les filières scientifiques et économiques et 14 sur 20 en lettres. Ils ont jusqu'à ce dimanche 5 juillet délai de rigueur pour formuler leurs vœux sur la plateforme nationale. Les conseillers d'orientation scolaire et universitaire ont commencé ce vendredi à organiser des rencontres avec les bacheliers pour leur présenter les différentes filières d'études, les perspectives de carrière et les conditions d'admission. Parallèlement, des journées régionales d'information sur l'orientation universitaire doivent débuter le 13 juillet dans les établissements d'enseignement supérieur des différents gouvernorats. La récolte céréalière se poursuit dans de bonnes conditions. Plus de 8 millions de quintaux de céréales ont été collectés à l'échelle nationale à la date du 1er juillet. Le gouvernorat de Béja reste la locomotive du pays avec plus d'1,7 million quintaux à lui seul, talonné par le Kef et Bizerte. Face à cette

0: cette forte dynamique, la Banque nationale agricole a pris les devants et entamé le paiement des agriculteurs dans toutes les agences régionales. Les assurés sociaux sont soulagés. Le syndicat des pharmaciens d'officine confirme le maintien du système du tiers payant avec la CNAM. Une réunion sous l'égide du ministre des Affaires sociales se tiendra le 15 juillet pour régler la question des dettes de la caisse envers les officines privées. Le Festival international du cirque et de la rue est prolongé jusqu'au 5 juillet. Le festival s'invite à Tozeur avec trois représentations à Tamerza, Dgesh et Tozeur ce week-end. L'événement a déjà attiré plus de 60 000 spectateurs. Dans le monde, l'Iran se prépare à faire ses adieux à Ali Khamenei, le guide des suprêmes iraniens, tué au début de la guerre au Moyen-Orient par des frappes américano-israéliennes. Les autorités attendent entre 15 et 20 millions de participants, rien qu'à Téhéran pour l'hommage qui débutera demain samedi et se poursuivra jusqu'au jeudi 9 juillet où Ali Khamenei sera inhumé à Mashhad. C'était le flash de l'actualité de 15h. Prochain rendez-vous avec l'information à 16h.
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2: Bonjour, le flash de l'actualité de 16h. Une grève générale est annoncée dans le secteur des taxis et louages pour le lundi 13 juillet, et ce en guise de contestation contre ce que les syndicalistes qualifient de non-respect par le ministère de tutelle de ses promesses concernant la révision à la hausse des tarifs au mois de juin dernier. Cette décision a été actée à l'issue de la convention des présidents des chambres syndicales sectorielles réunies au siège de l'Union tunisienne de l'industrie, du commerce et de l'artisanat sous l'égide de la Fédération nationale du transport. 140 cas d'orage animal ont été recensés dans la première moitié de l'année 2026, entraînant 2 décès humains selon Ahmed Rajab, représentant de l'ordre des vétérinaires. S'exprimant ce vendredi sur les ondes de la Radio Nationale, Ahmed Rajab a déclaré que la Tunisie et l'Organisation Mondiale de la Santé visent à atteindre l'objectif de 0 décès dû à la rage d'ici 2030. Les conseillers d'orientation scolaire universitaire ont commencé ce vendredi à organiser des rencontres avec les bacheliers pour leur présenter les différentes filières d'études, les perspectives de carrière et les conditions d'admission. Parallèlement, des journées régionales d'information sur l'orientation universitaire doivent débuter le 13 juillet dans les établissements d'enseignement supérieur des différents gouvernorats. La chambre criminelle spécialisée dans les affaires de corruption financière auprès du tribunal de première instance de Tunis a condamné ce vendredi l'homme d'affaires Tawfiq Mkasher à 6 ans de prison. Dans la même affaire,

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2: Bonjour, le flash de l'actualité de 17h. L'Agence de promotion des investissements agricoles lance un programme dédié aux jeunes diplômés de l'enseignement supérieur, porteurs de projets innovants et désireux de s'installer à leur compte dans le secteur de l'agro-business. Dans un communiqué officiel, l'agence annonce que ces derniers bénéficient d'un délai jusqu'au 20 juillet 2026 pour postuler afin de s'inscrire dans le programme d'accompagnement technique et par ricochet qui offre un accès direct au crédit de la BTS. L'intégralité du processus de candidature s'effectue en ligne de manière dématérialisée et à travers le portail officiel de l'agence. La municipalité de Tunis a annoncé ce vendredi le lancement de la phase de reconstruction et de rénovation du marché municipal Sidi Abslem, visant à répondre aux normes de sécurité et à améliorer les conditions de travail suite à l'incendie qui s'y est déclaré dimanche dernier. Lors d'une visite sur place aujourd'hui pour superviser le déblaiement des décombres et des résidus d'incendie, Samah Daldoul, responsable de la gestion de la municipalité de Tunis, a insisté sur la nécessité d'achever rapidement les opérations de nettoyage et de déblaiement afin de garantir la sécurité publique et de préparer au mieux le site pour la phase de rénovation. Les chambres syndicales du transport public non régulier des personnes, les taxis individuels et collectifs, les louages, ont appelé à une grève nationale pour le lundi 13 juillet courant. Ce débrayage massif, planifié de 5h du matin jusqu'à 21h du soir, est une réponse directe à ce que les syndicats qualifient comme un renoncement de l'autorité de tutelle face aux engagements financiers et réglementaires souscrits précédemment auprès des professionnels, notamment la révision à la hausse des tarifs. Actualité dans le monde, le commissaire aux droits de l'homme Volker Türk a lancé une alerte rouge ce vendredi face à la catastrophe en cours à El Obeid, grande ville du Soudan assiégée par les paramilitaires, l'ONU redoutant des déplacements de centaines de milliers de personnes. El Obeid, dans la région du Kordofan, fait l'objet depuis plusieurs mois d'un siège des paramilitaires, des forces de soutien rapide en

0: en guerre contre l'armée régulière depuis le mois d'avril 2023. Le président américain Donald Trump a déclaré qu'il était ridicule que les États-Unis maintiennent une relation unilatérale avec l'OTAN, à moins d'une semaine du sommet de l'organisation à Ankara, en Turquie. « Il n'était pas là pour nous », a écrit Donald Trump sur son réseau Truth Social, ajoutant que la relation entre son pays et l'OTAN n'était pas réciproque. Canicule, la France s'apprête à affronter un nouvel épisode de chaleur intense. Selon les prévisions, cette nouvelle vague de chaleur s'installera progressivement dès ce week-end, avant de s'intensifier la semaine prochaine sous l'effet d'un bloc d'air chaud. Dans plusieurs régions, le mercure pourrait de nouveau atteindre, voire dépasser, les 40 degrés Celsius. C'était le flash de l'actualité de 17h. Prochain rendez-vous avec l'information à 18h.
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Donc, cher auditeur, chère auditrice, bon après-midi. C'est Mehdi Rantaoui au micro, avec un immense plaisir de vous retrouver. J'espère que vous allez bien et que vous avez la pêche aujourd'hui avec ce petit changement climatique. Alors, où que vous soyez, en voiture, au bord de la mer ou installé tranquille chez vous, merci d'être là à l'écoute de RTCI, la plus belle des radios, en ce vendredi 3 juillet 2026 dans Summer Club. Il est très exactement 17h06 sur le plateau d'RTCI. Alors là où les mots, les sons, les émotions prennent vie. Je tiens tout d'abord à remercier l'équipe qui m'accompagne aujourd'hui, à savoir Faisal Hlaili pour sa si belle collaboration technique et Sofiane Benjima côté production digitale et en live streaming. Alors pour une meilleure et si belle connexion avec vous. Allez, dans Summer Club aujourd'hui, ça sera une parenthèse hors du temps, un instant de plaisir, d'élégance et de belles émotions partagées. Je vous invite donc à un voyage musical avec un choix assez varié, mais certainement assez rythmé. Allez, on commence notre évasion musicale avec Peter Gabriel dans Salisbury Hill, la chanson, la bande originale du film Vanilla Sky. On écoute.

Une belle mélodie qui nous rappelle combien la musique sait parler directement au cœur. Nous venons d'écouter Phil Collins dans Can't Stop Lovin' You. Allez, on enchaîne avec un duo, Sting et Cheb Mami dans Desert Rose. On écoute.

De la bonne musique sur les ondes d'RTCI après le groupe No Mercy dans Where Do You Go. Nous venons d'écouter Kenji Girac dans une si belle reprise de la chanson de Félix Gray, le chanteur franco-tunisien, La Gitane. Allez, on enchaîne avec Madonna dans La Isla Bonita. On écoute.

C'était là Cheb Khald dans Cheb. Vous êtes toujours à l'écoute de RTCI. Merci de nous accompagner en ce moment de musique et de partage avec au micro Mehdi Qantawi et Faisal Ghali à la console du studio 1, studio Faiqa Mellouli et Houria Galletti. Alors, une belle mélodie qui nous rappelle donc combien la musique sait parler directement au cœur. On poursuit notre voyage musical avec un autre titre qui a marqué son époque. Alors, on écoute à présent Enrique Iglesias dans Bailamos. On écoute.

Merci d'être avec nous, où que vous soyez en Tunisie et à travers le monde. C'était là le groupe Kaoma dans Lambada, un grand succès de 1989. Allez, Latifa Harfaoui, pour ceux qui suivent dans Inch'Allah, tu me reviendras. On l'écoute.

Chers auditeurs, chères auditrices, vous écoutez RTCI avec au micro Mehdi Qantawi et Faisal Hlaili à la console du studio 1, studio Faiqa Mellouli et Houria Galati. Alors, je vous accompagne dans ce voyage musical Summer Club qui se poursuivra jusqu'à 19h. Alors, de la bonne musique aujourd'hui. En ce qui concerne la chronique Academix, elle n'aura pas lieu aujourd'hui. Avec la nouvelle programmation été 2026, mais on reprendra avec Academix à partir du samedi 11 juillet 2026 à midi.

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18h sur les ondes de RTC, le flash de l'actualité. Bonsoir, une grève générale dans le secteur du transport public non régulier des personnes. Taxi individuel, taxi collectif, taxi touristique, louage et transport rural sera observé lundi 13 juillet à 5h du matin, de 5h du matin jusqu'à 21h selon une décision des présidents des chambres syndicales nationales du transport public non régulier des personnes prise lors d'une réunion tenue le 30 juin 2026 au siège de l'UTICA. Le département de la protection sociale du secteur informel relevant de l'UGTT a estimé ce vendredi que la décision de la Caisse nationale de sécurité sociale de ne pas relever les pensions minimales qui ne dépassent pas 270 dinars par mois pour des milliers de retraités aggraverait la précarité d'une importante frange de la société et accentuerait les inégalités ainsi que la pauvreté. La chargée de la gestion de la municipalité de Tunis, Samer Daldoul, a annoncé ce vendredi le lancement de la phase de reconstruction et de réhabilitation du marché municipal de Sidi Abd Eslem dans la capitale afin de le rendre conforme aux normes de sécurité et d'améliorer les conditions de travail des commerçants. Le ministère de la Jeunesse et des Sports a annoncé ce vendredi qu'il a été décidé, en coordination avec le ministère de l'Éducation, de prolonger le délai d'inscription en ligne au concours d'accès à la section sport et au lycée sportif pour les élèves sportifs d'élite au titre de l'année scolaire 2026-2027. L'Association des diplômés des grandes écoles lance la troisième édition du mois des compétences tunisiennes à l'étranger qui se tiendra du 15 juillet au 15 août dans le but de renforcer les liens entre les compétences tunisiennes vivant à l'étranger et les projets de développement national. Dans l'actualité internationale, le haut-commissaire aux droits de l'homme a lancé une alerte rouge ce vendredi face à la catastrophe en cours à El Obeid.

0: Ville du Soudan assiégée par les militaires, l'ONU redoutant des déplacements de centaines de milliers de personnes. Et voilà la fin de ce flash. Prochain rendez-vous avec l'actualité à 19h.
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12: Bienvenue sur Radio Tunis, chaîne internationale. Aujourd'hui, je vous propose de suivre l'odyssée du jasmin, cette fleur emblématique, de suivre ses origines lointaines jusqu'aux ruelles bleues et blanches de Sidi Bou Saïd. S'il est un parfum qui incarne à lui seul la douceur des nuits d'été en Tunisie, c'est bien celui du jasmin, cette petite fleur blanche, délicate et intensément odorante, et bien plus qu'une simple plante décorative. Elle est une composante essentielle de notre identité culturelle et de notre patrimoine sensoriel. Contrairement à ce que l'on pourrait penser du jasmin, eh bien, le jasmin n'est pas originaire d'Afrique du Nord. Il a voyagé depuis l'Asie avant de trouver sa terre d'élection en Andalousie. C'est au XVIe siècle, avec l'arrivée des vagues de réfugiés andalous en Tunisie, que le jasmin fait une entrée triomphale dans nos jardins. Les familles andalouses, nostalgiques de leur palais de Grenade ou de Cordoue, plantent ces arbustes dans les cours intérieures de leur nouvelle demeure, notamment dans la Médina de Tunis et à l'Ariana, qu'on surnommera plus tard la cité des jasmins. Le climat méditerranéen chaud et généreux offre au jasmin un écrin idéal. Très vite, la fleur s'acclimate et s'invite dans le quotidien des Tunisiens, devenant le symbole de l'accueil, de la pureté et de la sérénité. Mais le jasmin en Tunisie, c'est aussi et surtout un art de vivre unique incarné par le mashmoum. Sa confection est un savoir-faire artisanal d'une délicatesse absolue. Dès l'aube, avant que les premiers rayons du soleil ne fassent éclore les fleurs, les cueilleurs s'activent pour ramasser les boutons encore fermés. Ensuite, avec une patience infinie, les artisans assemblent ces boutons un à un autour d'une fine tige d'alpha ou d'un brin de palmier en formant une petite coupole blanche parfaite. Au fur et à mesure que la journée avance et que la fraîcheur du soir s'installe, les boutons du mashmoum s'ouvrent simultanément, libérant un parfum envoûtant et persistant. Offrir ou porter un mashmoum calé derrière l'oreille ou tenu délicatement à la main est un rituel estival incontournable en Tunisie. Le jasmin a également inspiré les poètes, les musiciens et les artistes à travers les âges. Il évoque la nostalgie des soirées d'été, le partage entre voisins sur le pas de la porte et les grandes célébrations familiales où il est souvent jeté en pétales pour porter bonheur aux mariés. Il est le symbole d'une Tunisie accueillante, tolérante et profondément attachée à ses traditions de douceur et de convivialité. Malgré les mutations de la vie moderne, ce parfum reste un repère immuable, un fil invisible qui relie les générations. Chaque fois que vous croiserez un vendeur de jasmin au détour d'une rue cet été, rappelez-vous que vous respirez 5 siècles d'histoire et de poésie partagée. Voilà, c'est tout pour aujourd'hui et bon voyage au cœur du patrimoine tunisien.
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Nous venons d'écouter Jimmy Cliff dans Reggae Night. Alors, Summer Club se poursuit jusqu'à 19h avec au micro Mehdi Kantabi et Faisal Halali à la console du Studio 1. Allez, on enchaîne avec Bob Marley dans Could You Be Loved. On écoute.

Allah, ya baba, Allah, Sidi Mansour, ya baba, et Papa Outé, une très belle composition et une belle musique. 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Allez, on continue avec la musique. À présent, on va écouter les Gypsy Kings dans une belle compilation. Bamboleo, Volare et Joby Joby. On écoute.

C'était la Model Talking dans Sherry Sherry Lady. Allez, on enchaîne avec Queen et Freddie Mercury dans Bohemian Rhapsody. On l'écoute.

Mesdames et messieurs, c'est l'heure de donner la bonne réponse et le nom du gagnant au jeu que nous avons lancé pour vous faire gagner deux billets pour assister au spectacle du 5 juillet 2026 au Festival de Jazz de Tabarka. Alors, je rappelle tout d'abord la question. En quelle année a eu lieu la première édition du Festival international de Jazz à Tabarka? Alors, la bonne réponse, c'est l'année 1973. Nous avons reçu, au fait, plusieurs appels téléphoniques et nous avons un gagnant. Alors, le gagnant s'appelle Ahmed Haleb. Alors, il vient de remporter donc les deux. Donc, Ahmed Haleb de Sokra, donc de la zone Sokra à Tunis. Alors, plutôt de l'Ariana. Alors, félicitations, Ahmed. Donc, vous pouvez vous présenter à l'accueil du siège de la radio tunisienne pour récupérer les deux billets pour le spectacle du dimanche 5 juillet 2026 pour le festival de jazz de Tabarka. Allez, on enchaîne avec la musique. On écoute.

Mesdames et messieurs, vous écoutez RTCI avec au micro Mehdi Qantawi et Faïs Lehleli à la console du Studio 1. Alors, je vous ai accompagné aujourd'hui dans Summer Club. Je vous donne rendez-vous dimanche à 11h dans Bleu Azur. Allez, je vous souhaite une bonne suite des programmes. Allez, bye.

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Le journal de 19h à la une de l'actualité. Le transport non régulier se prépare à une grève générale le 13 juillet sur fond de blocage autour des tarifs et des engagements non tenus. Pension minimale bloquée à 270 dinars. L'UGTT alerte sur une précarité aggravée pour des milliers de retraités. Orientation universitaire 2026. Les meilleurs bacheliers appelés à faire leur choix avant dimanche. Dans le monde, au Moyen-Orient, sous haute tension entre deuil en Iran, pression dans le détroit de et fragilité persistante à Gaza. Sport, nouvel exploit tunisien en parathlétisme. Rawat Lili décroche l'or au lancer du poids en République tchèque. Météo, baignade à risque sur plusieurs plages. L'INM alerte sur une mer très agitée et des vents forts. Bonsoir, le transport non régulier se prépare à une journée de paralysie. Les taxis individuels, collectifs touristiques, louages et transports ruraux observeront une grève générale le lundi 13 juillet 2026 de 5h à 21h. La décision a été prise par les chambres syndicales nationales du secteur réunies au siège de l'UTICA. La Fédération nationale du transport explique cette grève par le non-respect des engagements pris par l'autorité de tutelle et l'absence de solution au dossier en suspens. Elle rappelle notamment que la grève prévue le 27 avril avait été suspendue après des promesses concernant l'examen des revendications dans la question de l'augmentation des tarifs. Pension minimale, l'UGTT dénonce une exclusion sociale de plus. Le département de la protection sociale et du secteur informel de l'UGTT critique la décision de la CNSS de ne pas relever les pensions minimales qui ne dépassent pas 260 dinars par mois pour des milliers de retraités. Selon le département, ce choix risque d'aggraver la précarité, la pauvreté et les inégalités. L'exclusion concerne aussi les affiliés travaillant à l'étranger et les personnes parties à la retraite à partir du 1er janvier 2026. L'UGTT dénonce

0: Également, la baisse de certaines pensions minimales servies par la CNRPS sans justification claire. Nouvelle montée de tensions dans les banques, les établissements financiers et les assurances. Le conseil sectoriel relevant de l'UGTT accuse le conseil bancaire et financier et la Fédération tunisienne des sociétés d'assurance d'être responsable du climat tendu dans le secteur. Il dénonce des pressions exercées sur les employés, le non-respect des engagements et le silence des autorités concernées. Le syndicat réclame l'application des accords conclus, notamment l'augmentation salariale de 2025, tout en affirmant rester ouvert à un dialogue sérieux. Orientation universitaire, première étape décisive pour les meilleurs bacheliers. La session d'orientation réservée aux lauréats du baccalauréat 2026 s'ouvre aujourd'hui. Elle concerne les candidats ayant obtenu au moins 16 sur 20 dans les filières scientifiques et économiques et 14 sur 20 en lettres. Les nouveaux bacheliers concernés ont jusqu'au dimanche 5 juillet dernier délai pour formuler leurs vœux sur la plateforme nationale d'orientation. Un délai supplémentaire pour les élèves sportifs d'élite, les inscriptions en ligne en concours d'accès à la section sport et au lycée sportif pour l'année scolaire 2026-2027 sont prolongées jusqu'au mercredi 8 juillet. La décision a été annoncée ce vendredi par le ministère de la Jeunesse et des Sports en coordination avec le ministère de l'Éducation. Pour les élèves du privé, la réintégration de l'enseignement public reste soumise aux conditions requises. La diaspora tunisienne, appelée à construire l'avenir avec la Tunisie, l'association des diplômés des grandes écoles lance la troisième édition du mois des compétences tunisiennes à l'étranger, prévue du 15 juillet au 15 août. Objectif, renforcer les liens entre les compétences tunisiennes établies à l'étranger et les projets de développement national au programme des espaces de dialogue, de réflexion et d'innovation avec la participation d'experts et de compétences tunisiennes de la diaspora. La Fédération tunisienne de l'hôtellerie révèle que les hôtels affichent complet pour les mois de juillet et d'août avec une nette progression des nuitées. En revanche, l'arrière-saison s'annonce plus difficile et reste comme à l'accoutumée en deçà des attentes. Jelal Henchili, vice-président de la FTH, au micro de Zainab Fels.
1: La saison touristique commence d'une manière plus ou moins normale après un fléchissement qu'on a vu. Il n'y a pas eu d'annulation, mais on a eu un petit arrêt des réservations au mois de mars et d'avril. Mais le mois de juin, il y a des signaux de reprise. Ce qui est à remarquer, c'est que, et on a vu ça pendant les 10 dernières années, on a toujours travaillé à plein volume pendant les 2-3 mois de l'été, mais cela n'est pas suffisant pour le pays et le potentiel du pays plus important, puisque le plus important c'est l'avant et l'arrière des ans et c'est l'hiver.
0: Selon Jalal Henchi, vice-président de la FTH, la Tunisie a les capacités d'augmenter son nombre de nuitées, de réservations et de visiteurs d'ici 3 ans. Une ambition réaliste à condition de mener des réformes structurelles, de renforcer la propreté et de proposer des offres adaptées aux touristes. Il intervient au micro de Zain Fels.
1: Aujourd'hui, on peut se prévaloir d'être une bonne destination touristique si on développe une activité toute l'année. Et pour cela, il y a deux facteurs qui sont très importants pour augmenter le nombre de touristes. D'abord, remettre sur la production les 25% de la capacité qui est fermée et puis ajuster ou bien changer la réglementation qui touche l'accessibilité au pays. Et surtout, ça concerne l'aérien. Et il y a des accords, par exemple, pour la liberté du ciel 2017 avec l'Union européenne et qui ouvre le ciel. Si on arrive à remettre sur la production les hôtels, plus on améliore l'accessibilité terrestre, aérienne, maritime, je pense que le nombre de passagers peut facilement en 3-4 années aller vers une croissance de 1,5 fois ce qu'on reçoit et même dans 5, peut-être dans 10 ans aller à 2 fois le nombre de touristes qu'on reçoit en Tunisie.
0: Protection civile, Tunis et Bagdad renforcent leur coopération. La deuxième réunion de la commission mixte tuniso-irakienne dans le domaine de la protection et de la défense civile s'est tenue ce vendredi dans le cadre du renforcement de la coopération entre les deux pays. La rencontre a été co-présidée par le directeur général de l'Office national de la protection civile, Mohamed Rajd Souissi, et le directeur général de la défense civile au ministère irakien de l'Intérieur, Mohsen Kazem Alek. Les discussions emportée sur le suivi des avancées réalisées depuis la première session tenue à Bagdad, ainsi que sur les moyens de renforcer la coopération dans la formation, l'entraînement, l'échange d'expertise, la recherche et le sauvetage, la gestion des catastrophes et l'organisation d'exercices conjoints. Après les flammes, place à la reconstruction. La municipalité de Tunis a annoncé le lancement de la réhabilitation du marché municipal de Sidi Abdeslem, ravagé par un incendie à l'aube du dimanche 28 juin. L'annonce a été faite ce vendredi par le chargé de la gestion de la municipalité, Samah Daldoul, lors d'une visite consacrée au suivi des opérations de nettoyage, de déballement et d'évacuation des débris. Objectif, accélérer les travaux pour remettre le marché aux normes de sécurité et améliorer les conditions de travail des commerçants. Dans l'actualité internationale, le Moyen-Orient reste sous tension entre deuil en Iran, pression militaire dans le Golfe et nouveau développement dans les territoires palestiniens. En Iran, les cérémonies d'hommage à l'ancien guide suprême ont commencé à Téhéran en présence de responsables iraniens et de délégations étrangères. Les funérailles doivent se poursuivre plusieurs jours entre l'Iran et l'Irak dans un contexte politique très sensible. Dans le détroit d'Ormuz, Téhéran hausse encore le ton. L'armée iranienne menace de répondre avec force à tout navire qui emprunterait des routes non approuvées, alors que ce passage reste stratégique pour le commerce mondial de l'énergie. En Cisjordanie occupée, le cabinet de sécurité israélien a approuvé un plan portant sur 13 nouvelles colonies. Les responsables palestiniens dénoncent une décision qui risque de fragmenter davantage le territoire et d'isoler Al-Quds. Au Yémen, les Houthis menacent de viser des intérêts saoudiens après avoir affirmé avoir empêché des avions saoudiens de bloquer l'arrivée d'un avion iranien à Sanaa au Liban. Plus de 640 000 déplacés seraient rentrés chez eux selon l'Organisation internationale pour les migrations, dans un climat encore fragile après les dernières semaines. Attention, à Gaza, la situation reste précaire malgré le cessez-le-feu, avec de nouveaux signalements de victimes palestiniennes ces dernières heures. Sport, nouvelle consécration majeure pour le sport tunisien à l'échelle internationale. Fidèle à sa réputation de championne hors pair, l'athlète mondial et paralympique Rawat Lili vient de faire retenir l'hymne national en République tchèque. Engagée au Grand Prix de parathlétisme, la championne tunisienne s'est imposée demain de mètres en décrochant la médaille d'or au concours du lancer de poids catégorie F40. Rawat Lili a écrasé la concurrence grâce à un jet remarquable mesuré à 10,8 mètres, une performance double XL qui confirme s'il en était encore besoin sa suprématie mondiale et son statut d'icône incontournable du handisport tunisien. La météo à la fin de cette édition. Drapeau rouge en vue sur les plages. L'Institut national de la météorologie appelle à la vigilance pour aujourd'hui et demain en raison d'une mer très agitée sur la plupart des côtes ce soir. Le temps restera partiellement à très nuageux avec quelques pluies sur les côtes nord et localement sur les côtes est. Le vent soufflera fort près des côtes nord, sur les hauteurs et dans le sud-ouest avec des soulèvements locaux de sable et de poussière. La mer sera agitée dans le golfe de Hammamet et très agitée sur le reste du littoral. Les températures nocturnes varieront entre 19 et 24 degrés dans le nord et sur les hauteurs, et entre 25 et 30 degrés ailleurs. Les explications de Saïd Ben Salah, ingénieur prévisionniste à l'Institut national de la météorologie. Elle nous en dit plus au micro de Zainab Fels.
2: Pour aujourd'hui, le temps est nuageux sur les régions du nord, avec des orages épars et des averses localement fortes le long des côtes nord. Ces orages s'étendront l'après-midi vers les régions est du centre du pays. Les vents souffleront de secteur nord-ouest dans le nord et le centre, et de secteur est dans le sud. Ces vents sont assez forts à fort dans le nord et localement dans le centre, et modérés ailleurs. La mer très agitée dans le nord et le golfe de Hammamet. Ces zones sont concernées par un bulletin marine spécial, ce qui rend la baignade dangereuse. Nous vous invitons donc à être vigilants et respecter les consignes de la protection civile sur nos côtes. Côté température, les maximales oscilleront entre 27 et 32 degrés Celsius dans le nord et sur les hauteurs, et entre 33 et 38 degrés dans les autres régions, et atteindront 41 degrés dans l'extrême sud. Pour demain, samedi 4 juillet, le ciel sera parfois nuageux sur les côtes avec des averses épars et partiellement nuageux ailleurs. Les nuages seront plus abondants en fin de journée sur les hauteurs ouest du centre et du sud, avec des orages locaux. Le vent sera de secteur nord dans le nord et dans le centre, et de secteur est sur le sud, relativement fort près des côtes et dans le sud, et modéré ailleurs. La mer sera donc agitée à très agitée. Les températures en légère hausse demain avec des maximales comprises entre 30 et 34 degrés près des côtes et sur les hauteurs et entre 35 et 40 degrés ailleurs.
0: Avant de vous quitter, je vous rappelle les principales informations de ce journal. Le transport non régulier se prépare à une grève générale le 13 juillet sur fond de blocage autour des tarifs et des engagements non tenus. Orientation universitaire 2026, les meilleurs bacheliers appelés à faire leur choix avant dimanche. Sport, nouvel exploit tunisien en para-athlétisme, alors Atlili décroche l'or au lancer du poids en République tchèque. Météo, baignade à risque sur plusieurs plages, l'INM alerte sur une mer très agitée et des vents forts. Ainsi s'achève notre édition, merci de l'avoir suivi. Merci à Faisal Lahlili pour sa précieuse collaboration technique. La rédaction vous donne rendez-vous à 20h pour un flash d'actualité. Restez à l'écoute de RTCI.

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2: 20h sur les ondes de RTCI, le flash de l'actualité. Bonsoir, le transport non régulé se prépare à une journée de paralysie. Les taxis individuels, collectifs touristiques, l'OAG, transports ruraux observeront une grève générale le lundi 13 juillet 2026 de 5h à 21h. La décision a été prise par les chambres syndicales nationales du secteur réunies au siège de l'UTICA. Pension minimale, l'UGTT dénonce une exclusion sociale de plus. Le département de la protection sociale et du secteur informel de l'UGTT critique la décision de la CNSS de ne pas relever les pensions minimales qui ne dépassent pas 270 dinars par mois pour des milliers de retraités. Selon le département, ce choix risque d'aggraver la précarité, la pauvreté et les inégalités. Nouvelle montée de tensions dans les banques, les établissements financiers et les assurances. Le conseil sectoriel relevant de l'UGTT accuse le conseil bancaire et financier et la Fédération tunisienne des sociétés d'assurance d'être responsable du climat tendu dans le secteur. Il dénonce des pressions exercées sur les employés, le non-respect des engagements et le silence des autorités concernées. Dans l'actualité internationale, le Moyen-Orient reste sous tension entre deuil en Iran, pression militaire dans le Golfe et nouveau développement dans les territoires palestiniens. En Iran, les cérémonies d'hommage à l'ancien guide suprême ont commencé à Téhéran en présence de responsables iraniens et de délégations étrangères. Les funérailles doivent se poursuivre plusieurs jours entre l'Iran et l'Irak dans un contexte politique très sensible. Sport, nouvelle consécration majeure pour le sport tunisien à l'échelle internationale. Fidèle à sa réputation de championne hors pair, l'athlète mondiale et paralympique Rawat Lili vient de faire retenir l'hymne national en République tchèque. Engagée au Grand Prix de parathlétisme, la championne tunisienne s'est imposée de main de maître en décrochant la médaille d'or au concours du lancer de poids catégorie F40-F41. Drapeau rouge en vue sur les plages. L'Institut national de la météorologie appelle à la vigilance pour aujourd'hui et demain en raison d'une mer très agitée sur la plupart des côtes. Ce soir, le temps restera partiellement nuageux à très nuageux avec quelques pluies sur les côtes nord et localement sur les côtes est. Le vent soufflera très fort près des côtes nord, sur les hauteurs et dans le sud-ouest avec des soulèvements locaux de sable et de poussière. Et voilà, fin de ce flash. Prochain rendez-vous avec l'actualité à 7h.
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0: Bonsoir, bonsoir mes chers amis, bonsoir les métalleux, ne changez rien, vous êtes sur la bonne fréquence, radio 98.2, 92.0, vous êtes sur RTCI, la plus belle des radios, et vous écoutez votre rendez-vous métal hebdomadaire avec votre serviteur Ayoub Alossi au micro, Faisal Halali derrière la console, dans notre beau studio, tout nouveau. Vous pouvez nous suivre sur les fréquences radio, mais aussi en streaming live sur le site de rtci.tn et sur les sites de streaming en général. Vous pouvez voir ma pomme en train de vous servir du bon son métal. Et on a commencé avec The Hives. On va continuer avec Rammstein, histoire de vous chauffer un petit peu. Et on va parler tout de suite après du programme de la soirée qui va être aux couleurs ce soir, il y a de la pluie, il y a de l'humidité, mais il fait chaud aussi. Donc c'est le moment du folk metal, mes amis. On va écouter ça, mais avant ça, on va parler aussi du concert de System of a Down qui a cassé la baraque le 2 juillet. Il y en a un autre demain. On va parler un petit peu. Et on va faire comme si on y était avec une partie de la playlist qui va être jouée sur la scène du Stade de France. Alors, ça sera Rammstein et on se retrouve tout de suite après.
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Alors, mes amis, les événements marquants de cet été concernant le métal, bien aussi, il y a bien sûr le Hellfest Festival dans son édition 19, mais aussi le Download qui se passe en Belgique et le nouvel événement, c'est System of a Down qui ont commencé leur tour européenne cette année en 2026. Il est à signaler que leur dernier tour, c'était en 2017, c'est pour vous dire, les fans, ils se sont bousculés, hein, les billets se sont arrachés dès les premières heures. Donc ils ont eu un double concert en France, hein, le 2 et le 4. Et d'après ce qu'on me dit, c'était quelque chose d'exceptionnel. Alors je vais essayer d'abord de vous faire revivre un petit peu, hein, les moments de System of a Down avec leur setlist, et on va commencer par leur première partie. Ils ont commencé avec Queens of the Stone Age qui ont commencé en première partie, il y a aussi Acid Bath, mais c'était Queens of the Stone Age qui ont commencé à chauffer le Stade de France. On va écouter un morceau de ce groupe, ça sera suivi de le morceau d'entrée de ce concert, Soldier Side, ça sera suivi de Roulette et Question. Voilà, comme si vous y étiez, on essaie un petit peu de faire autant. Alors, mes amis, préparez vos headbangs.

Alors mes amis, hein, System of a Down depuis 2017 qu'ils n'ont pas eu de concert. Alors ça fait un carton plein hein, sur toutes les scènes d'Europe, hein, en Pologne, en Allemagne, en France, deux gros concerts. Alors est-ce que c'est une stratégie marketing? Est-ce que ils font? On ne sait pas, mais de toutes les manières, hein, c'est un concert exceptionnel. Et de toutes les manières, il y a une semaine avant, il y a eu Iron Maiden. Sur la scène du Stade de France, donc il y a de la rotation, même si les gros groupes ne sortent pas de nouveaux morceaux, de nouveaux releases, ils sont là, ils répondent présents, et les fans aussi, les fans de première heure, avec ceux qui ont grandi avec System of a Down et aussi la nouvelle génération, ils sont un petit peu un groupe fédérateur, il faut le dire. Alors on va continuer hein, de vous régaler avec System of a Down, Radio, Video, IAO et ATWA. Et après on va changer un petit peu de registre, bien sûr, avec les sorties du mois ou de la semaine, on va voir.

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1: Il est 21h37 sur les ondes de Radio Tunis, chaîne internationale, la plus belle des radios, et vous écoutez votre rendez-vous hebdomadaire de métal. De métal avec Ayoub Raloussi au micro facilité derrière la console, et nous vous accompagnons jusqu'aux 12 coups de minuit. On va rester ensemble pour du bon son métal, du bon headbang. On va écouter Airborne, on me l'a recommandé, on me l'a demandé, et je suis là pour vous servir, mes amis. Airborne, Breaking Out of Hell, Running Wild, et ça sera suivi de nouveautés hein, du mois avec le nouveau single de Evanescence qui signe leur retour, et ça sera suivi de Moonspell qui sortent leur dernier album le 3 juillet. Il sort aujourd'hui, mes amis, alors ne dites pas que Metalize ne vous gâte pas. Le dernier album de Moonspell, il sort aujourd'hui. On va écouter trois morceaux: Cross Your Heart, Far From God, Your Promise of Light. Alors avant ça, on va écouter Airborne et on se retrouve après.
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1: Alors mes amis, on va entamer la deuxième heure, on va continuer le dernier quart d'heure et entamer la deuxième heure avec de la nouveauté sur la scène métal avec le dernier morceau de Evanescence qui ont fait leur retour. Comme on l'a signalé plus tôt, c'est sorti il y a quelques semaines, mais ça reste quelque chose qu'on on va voir et suivre. On va voir l'album, comment il va sortir et est-ce qu'ils vont vraiment ils vont partir en tournée ou aller sur scène, surtout que Amélie, la chanteuse, elle a son propre projet, son propre programme et de tour qui est assez chargé. On va voir ça les semaines à venir. On va écouter aussi Moonspell, qui a de très très grands fans en Tunisie d'après ce que j'ai vu. On va écouter trois morceaux de leur dernier album et on va parler plus en détail tout de suite après les morceaux.

Nous entamons la deuxième heure de Metalize. Alors, si vous venez de nous rejoindre, ne changez rien. Vous êtes là. Si vous êtes là depuis le début, alors on va continuer de vous procurer du bon son metal avec Echel Zephyr. Deux morceaux de Echel Zephyr, hein, le groupe jordanien hein, qui a été là en Tunisie hein, il y a quelques temps déjà sur les planches du MENA Festival. On va écouter deux morceaux et après on va entamer notre deuxième partie de soirée avec du folk metal. Il y en aura de tout, du païen, du pagan, du viking, il y en aura de toutes les couleurs. Alors n'hésitez pas, il faut augmenter le son et apprécier ces morceaux hein, par cette chaleur, vous allez adorer. Mais avant ça, Echel Zephyr, deux morceaux et ensuite on entame le folk metal.

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1: Alors mes amis, c'était Echer Zephyr, deux morceaux hein, que je dédie à mes plus grands fans, hein, mes fans de la première heure. Bien sûr, Yazid Raloussi et Mnas Bawelji qui m'écoutent en ce moment. Alors je vous dis merci, hein, merci pour ce support et merci d'être là pour moi à tout moment. Alors mes amis, on va continuer avec le folk metal, mais avant ça, on va dire félicitations à l'équipe nationale d'Égypte qui vient de passer vers les 16e de finale hein, pour la première fois de leur histoire. Voilà, on ne peut que leur souhaiter bon courage et bonne chance pour le reste. Et j'espère que d'autres équipes hein, que je ne nommerai pas y tireront une leçon. Alors, on va continuer notre épopée métallique avec du, comme j'ai dit, hein, avec du folk metal, avec Mago de Oz et Skald Powerwolf. Hein, et on se retrouve après pour le débriefing.

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1: Mes amis, si vous venez de nous rejoindre, hein, ne changez rien. Vous êtes sur la bonne fréquence 98.2, 92.0. Vous êtes sur la plus belle des radios, RTCI. Et vous écoutez votre rendez-vous métal hebdomadaire avec Ubral aussi. Au micro, Faisal Halel est derrière la console et nous vous accompagnons jusqu'aux 12 coups de minuit. Il nous reste une bonne heure et demie, hein, du bon son métal et du folk avec... Powerwolf Mikur et un folk metal japonais, mes amis. C'est mon petit cadeau, hein, de la semaine, du folk metal japonais avec Nanakurobi Yazake, hein. Vous allez reconnaître, hein, ceux qui suivent un petit peu ce genre musical vont le reconnaître. Alors je vous laisse avec cette playlist et on se retrouve tout de suite après.

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